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0: Alors oui, dit comme ça peut paraître un peu complexe. Mais pas de panique, on va justement prendre le temps de comprendre tout ça avec lui. Bonjour Kangjun, comment tu vas ?
1: Bonjour, Salma, tu vas bien ? Je vais très bien, toi ?
0: Ça va, merci pour accepter notre invitation. Et du coup, on en apprendra plus sur ta thèse lors de l'interview en trois parties assurées par Hafsa et Ahmed. Donc comme d'habitude, on aura deux chroniques dont Retour sur Science. Florent va nous parler de la psychologie du traitement du monde par la vision. Et on commence tout de suite avec Hafsa dans Science Insolite qui va nous parler d'un animal étonnant, la crevette monte et sa vision polarimétrique. J'ai très hâte d'apprendre plus, Hafsa.
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4: Oh les mains !
5: C'est un hold-up ?
4: Non, c'est une expérience scientifique !
6: Alors, en lisant l'intitulé de la thèse de notre invité, je me suis demandé si pour améliorer les systèmes de perception de la lumière, l'homme ne s'est pas inspiré de la nature. Car vous le savez, pour beaucoup de choses, nous nous sommes fortement inspirés de certaines espèces animales qui se sont adaptées au cours de l'évolution pour essayer d'améliorer nos propres conditions de vie et nous offrir à nous-mêmes un peu plus de confort. Alors non, nous ne sommes pas dotés d'yeux à facettes comme la libellule, ce qui aurait pu nous permettre de rester orientés même dans un paysage masqué. Nous n'avons pas non plus une rétine saturée en bâtonnets comme les félins qui pourrait nous aider à détecter des micro-contrastes de texture la nuit. Et si on vivait en milieu marin, nous aurions pu avoir une vision polarimétrique complexe comme la crevette monte. Mais nous ne sommes que de simples êtres humains, admirablement polyvalents mais physiologiquement limités sur le plan sensoriel. Notre vision est loin d'être parfaite et s'il faut conduire sa voiture un matin brumeux pour aller au travail, comme l'a évoqué Salma, notre instinct de survie s'alarme et nous pousse à être prudents face à cette situation stressante et dangereuse. Alors si nous ne pouvons pas améliorer notre vision, peut-être que l'on peut améliorer celle de nos voitures pour une conduite plus sereine. Car comme nos yeux, les caméras classiques sont aveuglées par le mur blanc créé par le brouillard. Pour cause, la lumière rebondit sur les millions de micro-gouttelettes d'eau, se fragmente et crée ce bruit blanc qui empêche de voir la route. La solution à ce problème est de polariser la lumière. En gros, essayer de faire le tri parmi toutes les ondulations de la lumière afin de ne garder que le rayon précis qui dessine la forme du piéton ou du panneau caché derrière. Et c'est là qu'entre en scène la crevette monte, considérée comme le système visuel le plus complexe du monde. Alors, est-ce que le nom de cet animal vous parle ?
7: Oui, crevette. Ah, du coup, je sais pas.
6: Ça me rassure un peu. Ouais, vous voyez à quoi ça ressemble ?
8: Ouais,
6: non. À peu près. Je te laisserai regarder une photo après.
8: Ok.
6: Alors, elle possède des yeux montés sur des pédoncules mobiles qui peuvent donc bouger indépendamment l'un de l'autre, lui conférant donc une vision à presque 360 degrés, pratique pour surveiller son environnement et détecter d'éventuels prédateurs et rivaux sans bouger son corps.
7: Très fort.
6: Ouais. Elle peut aussi posséder, selon l'espèce, jusqu'à 12 types de récepteurs colorés, contre seulement 3 chez l'humain, ce qui lui permet d'identifier plus rapidement les couleurs pour mieux reconnaître les proies et le milieu, ou encore différencier les matériaux et les contrastes. Ce qui est surtout fascinant chez cet animal, et ce qui nous intéresse du coup aujourd'hui, c'est que pendant que l'œil humain analyse principalement la couleur et l'intensité lumineuse, la crevette monte est capable de polariser la lumière, c'est-à-dire de la trier. En fait, à l'échelle microscopique, chaque cellule de son œil contient un microfiltre comparable à nos stores vénitiens ou à nos grilles de barbecue. Quand la lumière pénètre, elle frappe ses structures et les ondes lumineuses qui vibrent dans le mauvais sens sont bloquées ou déviées, tandis que celles qui sont dans le bon sens sont intégrées par le système nerveux. Et cette prouesse biologique va encore plus loin puisqu'elle est aussi capable de voir la polarisation circulaire. Imaginez la lumière non plus comme une corde qui ondule, mais comme un tire-bouchon qui tourne sur lui-même. La crevette monte possède des petits cristaux qui agissent comme des redresseurs de vagues. Ils attrapent la lumière, la déroulent et la transforment en une ligne droite. Donc cette caractéristique lui permettrait de communiquer en envoyant des signaux entre individus de la même espèce et même détecter certains organismes transparents ou très peu contrastés. Chaque particularité visuelle de la crevette monte répond à une pression biologique précise, voire sans être vue et communiquée dans un langage lumineux que la plupart des autres espèces ne peuvent même pas percevoir. Donc finalement, la réponse à ma question du début est positive. La nature regorge de solutions dont nous pouvons nous inspirer pour améliorer nos systèmes de perception artificielle. Faute de pouvoir greffer des yeux de crevette monte sur nos capteurs, les chercheurs s'inspirent de ces mécanismes naturels pour développer des modèles mathématiques et des algorithmes capables de reproduire leurs effets. Ils simulent ces structures optiques, ces filtres naturels, afin d'extraire le maximum d'informations dans des

0: environnements dégradés comme le brouillard. En somme, la nature nous fournit des principes de fonctionnement et grâce à des travaux de recherche comme celui de Kunjun, nous traduisons ces principes en outils pour repousser peu à peu les limites de notre propre vision.
1: Merci Afsa, c'était très intéressant. Maintenant, place à la première partie de l'interview où l'on va faire connaissance avec Kunjun et en apprendre un peu plus sur son parcours, son sujet de thèse et ce qui l'a amené à travailler sur la visibilité dans le brouillard.
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0: Alors bonjour Kunjun, tu es doctorant-chercheur au CEREMA depuis un peu plus d'un an maintenant. Mais pour commencer, est-ce que tu peux nous parler de ton parcours ?
5: Ok, merci pour l'invitation une fois de plus. Je suis Kunjun Dambélé, donc je suis actuellement en deuxième année de thèse en physique. Donc, mon bureau est basé au CEREMA, vers le Brésil. Et pour parler un peu de mon parcours, en fait, moi, j'ai fait d'abord une licence générale en physique. Mm-hmm. Et ensuite, j'étais passionné par les sujets qui touchent l'environnement. Mm-hmm. Donc, je me suis orienté vers les thématiques qui sont liées au changement climatique, à la pollution de l'air. Et c'est ainsi que j'ai fait, pour un premier temps, un master lié à cette thématique en climat, qualité de l'air. Mm-hmm. Donc, j'ai fait ma licence en physique au Mali. Okay. Ensuite, j'ai fait mon master à Lille, à l'Université de Lille. Okay. Donc, c'était, maintenant, on l'appelle l'Université de Lille. En fait, c'était l'Université de Lille 1. Maintenant, avec la fusion, c'est devenu l'Université de Lille. Donc, j'ai fait un master qui s'appelle Atmospheric Environment. Mm-hmm. Donc, voilà, très lié à la qualité de l'air, au climat. Et je n'étais pas très satisfait de mon parcours, donc j'ai décidé de pousser un tout petit peu. Mais voilà, ma curiosité toujours dans ce même domaine-là. Donc j'ai décidé d'aller faire un autre master à Lyon, à l'Université Claude Bernard, où j'ai fait un master qui s'appelle SOAC, Sciences de l'océan, de l'atmosphère et du climat.
0: Okay.
5: Donc ça, c'était en 2019. Donc après mon master, j'étais orienté recherche, faire un job d'ingénieur, toujours dans le domaine de la qualité de l'air et de l'environnement ou du climat. Donc, tout juste après mon master, j'ai eu un poste d'ingénieur de la qualité de l'air, mm-hmm. dans un observatoire de la qualité de l'air.
0: Okay.
5: Donc, du coup, en France, en fait, dans chaque région, il y a un observatoire dédié pour la surveillance de la qualité de l'air. Donc, au total, il y en a 18.
0: Okay.
5: Donc, j'ai été recruté par un de ces observatoires-là pour surveiller la qualité de l'air. Donc, je suis parti directement dans un de ces observatoires pour faire le métier qui me plaît, qui était, surveiller la qualité de l'air, la pollution, le changement climatique. Donc, mon travail consistait là-bas à faire de la modélisation, de la dispersion des polluants atmosphériques, donc les voitures, les industries, les cheminées d'industrie, les motos, les avions. En fait, ils émettent de la fumée. Donc, ces fumées-là, on sait que c'est toxique, ça peut amener des maladies ou ça peut avoir des conséquences sur l'environnement de manière générale. Et je faisais non seulement de la modélisation, je faisais aussi l'inventaire. En fait, l'inventaire des émissions, c'est voir sur un territoire donné quels sont les polluants atmosphériques qui sont émis sur un territoire.
0: Okay.
5: Donc, on faisait l'inventaire de ces polluants et on les quantifiait aussi. Parce que c'est bien de connaître les polluants qui sont émis dans un territoire, mais savoir les quantifier, c'est encore mieux. Donc, j'avais deux casquettes. Je faisais de la modélisation de la dispersion du polluant atmosphérique. Et de l'autre côté, je faisais aussi l'inventaire des émissions. Donc, chaque année, on faisait ce travail d'inventaire et on remontait les résultats au niveau national.
0: Okay.
5: Donc, j'ai fait 3 ans et 9 mois dans ça. Et après ça, en fait, juste après mon master, donc j'avais toujours un œil sur la recherche.
0: Ok, ouais.
5: Mais voilà, donc c'était soit la recherche, soit faire un job d'ingénieur. Donc j'ai été faire un job d'ingénieur. Donc après 3 ans et 9 mois, 10 mois comme ça, je me suis dit, mais est-ce que je ne pourrais pas faire autre chose? Donc c'est ainsi que ma passion pour la recherche m'a attiré à me réorienter vers...
0: Un doctorat.
5: Voilà, vers le doctorat.
0: Ouais.
5: Et c'est ainsi que j'ai commencé à chercher un sujet qui me passionne. Et j'ai commencé à chercher, j'ai dit, mais maintenant avec mes compétences, vu que voilà, je m'y connais tout petit peu dans le domaine de la pollution de l'air, du changement climatique, est-ce que je ne pourrais pas faire un autre truc un peu différent, juste pour voir quoi. Donc c'est ainsi que j'ai candidaté à mon projet de recherche actuel qui est proposé par le CEREMA. En collaboration avec l'Institut Pascal, avec l'Université Gustave Eiffel et aussi l'Institut Pascal, l'Université Gustave Eiffel, le CEREMA et le LAMP, le laboratoire LAMP aussi. Okay. Donc c'est un projet de thèse qui est proposé par ces labos. Et voilà, donc actuellement je suis en train de travailler sur ça. Donc après le développement, je vous en dirai plus.
0: Ok, merci. Très bien, merci.
1: Merci à tous les deux. On reste dans le thème et maintenant place au quiz préparé par Benjamin.
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8: Alors, aujourd'hui, nous allons jouer au juste chiffre. Une question, vous me dites des réponses, vous me dites plus ou moins. Enfin, je vous dis plus ou moins et jusqu'à ce que ce soit un perfecto. Est-ce que vous êtes prêtes et prêts ?
9: Yes.
8: Let's go. Attention, combien de couleurs peut discerner un œil humain en moyenne ? C'est parti. Trois couleurs.
10: Trois couleurs.
8: Quand même.
11: En centaines ?
8: Plus.
11: Milliers.
10: Milliers ? Moi, je dirais 1500.
8: Plus.
11: 5000.
10: 8000.
11: 20000.
1: Un milliard.
8: Un million plus.
11: 2 millions.
8: Ouais, plus.
11: 3 millions.
8: Allez, surenchère.
10: 8 millions.
11: 7 millions.
8: 10 millions. 10 millions, je l'ai entendu.
10: Bravo. 10 millions.
8: Et oui, on considère que c'est 10 millions de couleurs différentes. La plupart de la littérature semble indiquer que l'œil humain discerne en fait entre 10 à 12 millions de couleurs. Certaines estimations montent jusqu'à 40 millions quand même. Hein. Donc c'est pas mal, hein. Avec juste 3 petits cônes dans nos yeux, c'est vachement performant. Hein. Ouais, du coup, nous, on a bien 3 petits cônes, en effet, qui sont, permettent d'avoir à peu près le rouge, à peu près le bleu, à peu près le vert, quoi. Qui se déborde un petit peu. Les oiseaux, ils vont en avoir 4 des petits cônes. Le chat, ils vont en avoir 2.
10: Les crevettes, 12.
8: Mais du coup, c'est exactement ma question. Combien de cônes possède l'animal qui en a le plus dans le monde animal?
12: Tu as dit, attends, ta question, c'est 12.
8: Du coup, c'est un peu plus.
10: Non, moi, je dirais 20.
8: Un peu moins. Mais 16. C'est à peu près l'ordre d'idée 16 exactement.
11: Le record actuel
8: est détenu par une des crevettes mantes que tu as étudiées exactement. C'est Odontodactylus silarus, si vous voulez rechercher. Et elle a entre 12 en effet et 16 cônes dans ses yeux. Donc c'est assez fou quand même. Alors, petite question. On change de la biologie. Donc, quelle est la date, l'année pendant laquelle a été créé le tout premier capteur photographique. Est-ce que vous auriez une idée?
10: Je dirais 1685.
8: Capteur photographique numérique,
11: plus récent.
10: C'est pas 1600 alors.
11: 19e siècle.
10: Numérique.
11: 19e ou
10: Moi je dirais fin 19e.
11: Ouais, 19e.
8: Un peu après, c'est pas le 19e, c'est après.
11: 20e.
8: On est dans le 20e siècle.
10: Eh bien, nous sommes en
11: après 1950.
8: Plus après 1950.
10: Quoi, ouais.
11: 80. Non, avant. Quand même pas. 70.
8: C'est un peu plus. Ah, 60. Juste avant
11: 65.
10: 67
8: un peu plus.
10: 68
8: un peu plus.
11: 69.
8: 1969. Et oui, c'est le capteur CCD pour Charge Coupled Device. Désolé pour mon anglais.
10: C'est super tard.
8: Et oui, ça a été créé par Boyle et Smith chez la compagnie Bell's Lab. Et après, en fait, ils ont commencé à faire un appareil photo avec. Le premier appareil photo, il pesait à peu près 4 kilos.
11: Et ben.
8: C'est fou quand même. Allez, on change un petit peu. Réalité ou science-fiction? Donc, deux cas. Voir une image entraîne une activité cérébrale que les scientifiques arrivent à lire pour reconstituer l'image que la personne voit. Est-ce que c'est vrai ou est-ce que c'est de la science-fiction?
10: Je pense que c'est faux.
8: Faux.
12: Moi je dis faux aussi.
10: Je dis que c'est abusé. Tu peux pas abuser.
8: Ok. Bah alors en fait, c'est en soi un peu une réalité. Il y a déjà des travaux sur... alors, les premiers travaux sur ce sujet ont plus de 10 ans. Mais du coup, les plus récents sont assez impressionnants. Ils arrivent à recréer à peu près des petits clips vidéo de quelques secondes des choses qui ont été vues par des gens. En faisant de la lecture de ce qui se passe dans le cerveau des gens. Mais ça reste encore très personne dépendante. Hein. Chaque personne a une activité cérébrale différente. Donc rassurez-vous, pour la suite, ce qui est d'aller lire n'importe qui, ça, c'est de la science-fiction. Voilà, voilà, pour mon petit questionnaire du jour.
1: Merci, merci Benjamin, on en a appris des choses aujourd'hui. On demande chaque mois à notre invité de nous faire des propositions musicales, parmi lesquelles nous en choisissons trois. Et voici tout de suite la première.

0: C'était Facia de Sona Jobaret. Et vous êtes toujours dans Moteur de Recherche en compagnie de Kunjun. On passe maintenant à la deuxième partie de l'interview, focalisée sur le sujet de thèse.
1: Oui, alors ton sujet porte sur la modélisation et simulation du brouillard dans les images en contexte polarimétrique. Alors est-ce que tu peux nous expliquer brièvement ton sujet de recherche? Est-ce que c'est en lien avec les véhicules autonomes du coup? Et voilà, nous donner peut-être un peu plus de détails.
2: Ok. Ben, mon sujet, en fait, c'est voilà. Donc, en gros, ce que j'essaie de faire, c'est à partir d'une caméra polarimétrique. Donc, après, je vais vous définir c'est quoi une caméra polarimétrique. Mm-hmm. Donc, à partir d'une caméra polarimétrique, on fait des acquisitions, on prend des photos avec la caméra. Mm-hmm. Et avec cette photo, on essaie d'extraire des informations. Et à partir de ces informations-là, on remonte à la distance de visibilité. Donc, cette distance de visibilité, c'est ça qui nous permet d'identifier, par exemple, un objet à 100 mètres, à 200 mètres. Et ça, ce que moi je veux faire, c'est déterminer cette distance de visibilité dans des conditions atmosphériques dégradées, notamment voilà, le cas du brouillard, la pluie, la neige. Mais vu que c'est vague comme sujet, donc moi je me focalise uniquement sur le brouillard. Donc concrètement, dans le brouillard, comment une caméra peut prendre une photo de la chaîne routière qui est, voilà, qui a, où on a du brouillard? Et à partir de cette image, remonter à la distance de visibilité, déterminer la distance de visibilité avec un degré de confiance plus élevé par rapport à une caméra normale comme les caméras de téléphone, etc.
1: Et du coup, comment vous simulez le brouillard, justement?
2: Ouais. Donc, c'est bon? Donc pour simuler le brouillard, il y a plusieurs manières. Donc, on a une grande plateforme qui est au Brésil, là où j'ai fait ma thèse, au CEREMA. Donc, ça s'appelle la plateforme Pavin Météo Extrême. Okay. Donc, c'est une plateforme dans laquelle on est capable de produire du brouillard artificiellement.
1: D'accord.
2: Donc, c'est du brouillard à différents niveaux de visibilité. Donc, on peut faire du brouillard à 20 mètres de visibilité, 30 mètres, jusqu'à 400 mètres de visibilité.
1: OK.
2: Donc, c'est une plateforme qui fait 50 mètres de long et 7 mètres de large. Donc, on a la capacité de produire du brouillard. Et si on produit du brouillard, donc on peut reproduire le brouillard qui se trouve à l'extérieur. Mmh. Et dans ça, on fait nos expérimentations. Donc après, je vais vous expliquer comment je fais exactement la partie expérimentation.
3: Tu parlais de mesurer la distance par rapport aux objets en utilisant la polarisation. Est-ce que tous les objets réagissent à la polarisation de la lumière? Est-ce que ça marche avec tous les objets?
2: Ouais. Bon, la polarisation, en fait, la
3: polarisation. Et une question du coup, est-ce que tu peux définir la polarisation?
2: Voilà. Ok, donc, en fait, la polarisation, c'est quand on prend, par exemple, j'explique, je vais pas essayer de rentrer trop dans le détail, mais la polarisation, quand tu prends, par exemple, une lumière est considérée comme une onde électromagnétique. Donc, quand on dit onde électromagnétique, il y a des champs électriques, il y a des champs magnétiques. Donc, en gros, la polarisation, c'est juste dire comment les champs électriques et les champs magnétiques qui constituent l'onde de la lumière, comment ces champs-là sont orientés, comment ils vibrent. Donc, est-ce qu'ils vibrent horizontalement, ou bien verticalement, ou bien de façon circulaire, ou bien, voilà. Comment, en fait, l'idée de la polarisation, c'est l'étude de l'orientation des champs électriques et magnétiques dans une onde.
3: Okay.
2: Donc, c'est ça, la polarisation. Donc, on se sert de... Donc, je rebondis sur la deuxième question.
3: Oui, la deuxième question. Du coup, la première, est-ce que tous les objets sont sensibles à la polarisation?
2: Donc, les objets, comme tu l'as dit, que ce soit les matériaux, que ce soit les milieux diffusants comme le brouillard, la pluie, la neige, en fait, chaque matériau réagit différemment à la polarisation. Donc, c'est ça qu'on appelle la signature polarimétrique. Donc, par exemple, le brouillard a une signature polarimétrique différente de la pluie. Et la neige aussi a une signature polarimétrique différente des deux autres que je viens de dire. Donc, que ce soit le mur, la peinture, les arbres, les feuilles mortes, les feuilles vivantes, en fait, c'est des choses qui ont des signatures polarimétriques propres à eux. Donc, chaque matériel ou chaque matériau a une signature polarimétrique différente. Donc, nous, vu qu'on s'intéresse au cas du brouillard, donc on essaie de comprendre au mieux possible comment... le brouillard interagit avec la lumière polarisée. Donc, on a plusieurs manières. Soit on l'envoie à une lumière qui est déjà polarisée, voir est-ce que si on envoie de la lumière polarisée dans le brouillard, est-ce que le brouillard conserve cette polarisation où si on envoie de la lumière non polarisée, parce qu'on a la possibilité de faire les deux, donc on a la possibilité de prendre une lumière, on la polarise, donc via des filtres. Donc c'est comme ce qu'on fait avec les appareils photo, donc les photographes professionnels, ils utilisent un filtre professionnel qui leur permet d'avoir un rendu bien beau.
1: Oui.
2: Voilà, ils enlèvent des reflets et consorts. Donc nous aussi, on a des filtres voilà, qui sont utilisés dans les labos, qui nous permettent de polariser la lumière. Donc il y a différents états de polarisation, il y a différentes manières de polariser.
1: Mm-hmm.
2: Soit on polarise linéairement, soit circulairement, soit oblique, etc. etc. Donc nous, on est capable de polariser la lumière et on envoie ça dans le brouillard. On essaie de voir comment le brouillard interagit avec cette lumière. Et on est capable aussi avec voilà, les LED, les lampes LED, la lumière naturelle, comme on dit, soit la lumière naturelle, soit les ampoules. On envoie cette lumière aussi dans le brouillard, qui est considérée comme une lumière non polarisée. Et on voit comment... Parce que, en fait, le but, c'est de pouvoir reproduire les éclairages qu'on retrouve à l'extérieur.
1: Mmh.
2: Parce que sur une route réelle, mmh. on a plusieurs types d'éclairage. On a des lampadaires, on a des feux tricolores, on a la lumière du jour, etc., etc. Donc, on essaie au mieux de reproduire l'environnement extérieur, mais dans un milieu contrôlé, qui, mmh. qui est la plateforme.
1: Mmh.
2: Donc, on essaie de comprendre ça, voir l'interaction entre les différents types de lumière qu'on trouve à l'extérieur, parce qu'à l'extérieur, on peut trouver de la lumière polarisée et de la lumière non polarisée.
1: Mmh.
2: Donc, vu que nous, on a la capacité d'avoir ces deux types de lumière en environnement contrôlé, donc, on essaie de prendre ces deux types de lumière et essayer de les interagir avec le brouillard.
1: Mm.
2: Donc, si on arrive à comprendre comment le brouillard interagit avec la lumière polarisée ou bien la lumière non polarisée, à partir de là, maintenant, on déduit ou on cherche une relation mathématique, soit qui existe dans la littérature, ou soit nous-mêmes, à partir des modèles qu'on va concevoir, repartir de cette interaction-là et remonter à la visibilité. Donc, en gros, c'est un peu ça, ma thèse.
1: Mais du coup, les caméras polarimétriques que vous utilisez, donc elles sont capables de filtrer la lumière. Est-ce que vous avez différents types de filtres, justement, sur les caméras et vous les testez sur de la lumière polarisée, non polarisée?
2: Donc, déjà, la caméra sur laquelle je travaille, c'est une caméra, la marque, c'est une caméra Triton. Donc, c'est une caméra un peu chère par rapport aux caméras ordinaires. Donc, c'est une caméra, comme lors de ta chronique, là. En fait, c'est une caméra qui est dotée de micro-polariseurs. Donc, c'est des chaque pixel à un micro-polarisé. Chaque pixel est capable de prendre une orientation de la lumière. Parce que la lumière va venir dans différents angles.
1: Oui.
2: Donc, chaque angle, il va dire, chaque pixel est capable de prendre les différentes orientations qu'il veut.
1: Okay.
2: Donc, on les appelle des micro-polariseurs.
1: Okay.
2: Donc, il y a un pixel qui va prendre, par exemple, une lumière qui arrive horizontalement.
4: C'est-à-dire qu'on force la lumière vue
2: c'est
4: dans
2: ça.
4: Un endroit.
2: Exactement.
4: C'est ça
2: ouais. Donc, on force la lumière à venir soit à 90 degrés par rapport au plan d'incidence, soit à 45 degrés, soit à 135, etc. Donc, on force la lumière et la caméra va avoir... En fait, il y a deux cas. Soit on envoie de la lumière polarisée dans le brouillard et il y a une caméra qui est en face de la lumière. Donc, la lumière traverse le brouillard et elle arrive à la caméra. Voilà. Et la caméra est dotée des micro-polariseurs. Donc, la caméra, elle va prendre la lumière qui arrive avec ces micro-polariseurs-là. Donc, l'image qu'on va avoir... Ça ne sera pas seulement une image comme on la voit avec la caméra classique, parce que la caméra classique elle prend juste l'intensité lumineuse qui arrive et elle transforme ça en image. Mais la particularité de la caméra, donc la particularité de la caméra polarimétrique est que en plus de l'intensité, elle prend aussi l'orientation. Donc ça c'est une information qui est très très importante. Et ça nous permet d'avoir des informations supplémentaires que la caméra classique n'a pas. Donc, c'est cette information supplémentaire que nous essayons d'explorer au mieux possible pour pouvoir remonter à la visibilité sur une scène.
1: Et question très naïve, mais vous utilisez du coup que des caméras, elles ne sont pas sur des voitures autonomes l'instant.
2: Ouais, donc pour l'instant, en fait, pour faire une étude à l'extérieur, il faut d'abord, en fait, quand tu veux prendre un problème très vague, pour le traiter, ça va être compliqué. Il faut le morceler. Il faut le diviser en petits problèmes. Donc, tu essaies de résoudre un petit problème. Au fur et à mesure, tu essaies de le complexifier. Donc, pour l'instant, on est dans un environnement contrôlé qui est la plateforme. Mmh. Et dans cette plateforme, on ne met pas la caméra sur une voiture.
1: Okay.
2: Donc, on considère la caméra fixe sur un trépied.
1: Ouais.
2: Et on fait, voilà, on fait du brouillard. Il y a une source lumineuse qui est devant. Donc, mmh. on essaye de voir... voilà, on essaie de voir... on envoie la lumière sous différents angles
1: mmh.
2: et la caméra reçoit. Donc, c'est des images qu'on a.
1: Okay.
2: Donc, en fonction de ces images-là, on fait des traitements D'accord. statistiques, des traitements, plusieurs types de traitements
1: okay.
2: qui nous permettent de détecter le degré de polarisation
1: mmh.
2: des différentes images qu'on va acquises.
1: Mmh.
2: Et à partir de ce degré de polarisation, on va voir maintenant comment on peut faire le lien entre le degré de polarisation qu'on va avoir sur les images
1: mmh.
2: et la visibilité. Donc, pour okay. ça, on a des instruments de référence. En fait, c'est des instruments qui savent bien faire, qui savent bien déterminer la visibilité, par exemple,
1: mmh.
2: dans un brouillard qu'on les appelle des instruments de référence.
1: Mmh.
2: Et nous, ce qu'on va faire, la particularité, c'est qu'en fait, une fois qu'on détermine le degré de polarisation dans ce milieu-là, donc, on essaye de remonter à la visibilité et on compare cette visibilité avec les valeurs de référence. Donc,
1: okay.
2: voilà, parce que pour savoir si c'est bon ou pas,
1: ouais.
2: il faut
1: ouais.
2: que tu le compares à quelque chose de référence.
4: La distance réelle et la distance estimée.
2: Exactement, voilà.
4: Okay.
1: Okay.
2: Donc, c'est ça qu'on fait.
1: Ok, très bien, merci.
0: Merci beaucoup, Afsa et Ahmed, pour vos questions. On continue cette émission Moteur de recherche avec la deuxième chanson que nous avons sélectionnée.

0: venez d'écouter Moussou de Fatoumata Diawara sur Radio Campus Clermont-Ferrand au 93.3 FM. Et maintenant, on poursuit avec Florent pour Retour sur Science, la reconnaissance de vision.
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2: Le modèle monde est un nom pompeux pour représenter un concept qui est assez simple, du moins dans l'idée. Un modèle prédictif qui prédit passivement les futurs possibles de tout ce qui se passe autour de nous. C'est d'abord un concept de psychologie, et même en psychologie animale, qui date des années 50, donc on se pose la question depuis un moment. Si vous avez un chien ou si vous avez déjà interagi avec un chien, vous avez probablement fait le coup du tour de magie, très compliqué, qui consiste à faire semblant de lancer une balle, mais en fait elle est dans votre main. Ça marche en général pas deux fois d'affilée, mais si ça marche, c'est que le chien comprend, et j'insiste là-dessus, qu'une balle, avec ce mouvement, va partir à peu près dans cette direction. Il simule impossible et est surpris, choqué, déçu peut-être si la réalité ne s'adapte pas au modèle. Évidemment, nous fonctionnons exactement pareil. Les tours de magie fonctionnent très bien sur nous et arrivent à créer ce bug, même si notre modèle arrive mieux à gérer la facétie que celui du chien. Ce modèle est pratique pour fonctionner dans la nature, pour chasser ou éviter d'être chassé, ou même pour des besoins plus modernes, comme conduire, où on peut imaginer que c'est intéressant de pouvoir prévenir l'avenir pour comprendre que, si j'accélère, ma voiture va percuter cette personne qui traverse la route. Et donc je dois prendre l'action de freiner. Parce que oui, la compréhension seule ne sert à rien, elle sert à pondérer nos actions en fonction du futur qu'on veut voir advenir. Ici, freiner devient urgent parce que je comprends que si je fais n'importe quoi d'autre, je risque de provoquer un accident. Donc voilà, ça c'est le concept de modèle monde, un des modèles de psychologie qui existe. Ce modèle est intéressant parce que comprendre ce que l'on voit, c'est précisément un composant qui manque au modèle d'aide à la prise de décision par machine learning, apprentissage artificiel, ce que vous voulez. Ceux-ci cherchent simplement une approche optimisée basée sur leur entrée, avec des centres de gradient, etc. Bon, c'est un peu compliqué. Ce qu'il faut retenir, c'est que dans l'équation, le modèle ne comprend pas. Il ne peut pas être surpris. Il propose juste une solution basée sur ses entraînements. C'est une fonction au sens vraiment le plus basique, celui qu'on apprend en troisième, quoi. Si nous revenons à l'exemple de la voiture qui pourrait écraser un piéton, eh bien, il faut espérer que le modèle ait une entrée proche dans ses entraînements, parce qu'il risque de ne pas comprendre de lui-même qu'il s'apprête à faire chuter le cours de l'action Tesla. Nous n'avons pas besoin d'avoir déjà écrasé quelqu'un pour comprendre comment éviter ça. Et ça, c'est un point pour les cerveaux biologiques. Yes. Mais peut-être plus pour très longtemps. Pour pallier à ces problèmes, des chercheurs comme Yann Lequin en France proposent des modèles composites en 2022 avec un modèle de vision classique, un simulateur qui est un peu notre modèle monde finalement, et un centre de coût qui va estimer l'impact de certains nombres d'actions possibles en les faisant passer par le simulateur et en imaginant un coût à cette action. Bon, cette approche, elle pose plusieurs questions. Déjà, est-ce que nous-mêmes, on fonctionne vraiment comme ça avec, est-ce qu'on pondère chacune de nos actions possibles pour estimer le coût? Je suis pas sûr. Est-ce que le coût, au final, n'est pas borné à des mécaniques d'entraînement et donc limité et pas forcément basé sur une raison intéressante? Est-ce que ce genre de modèle arrivera à comprendre et prendre des décisions basées sur sa compréhension du monde? Sera-t-il vraiment possible de passer à la caméra froide à une fenêtre sur un esprit artificiel qui peut véritablement regarder? Moi, je pense que non. Mais si mon modèle monde n'est pas parfait, j'espère avoir un peu alimenté le vôtre. Je vous remercie.
0: Merci Florent pour cette chronique. Donc, ce mois, on n'a pas de chronique Astuscience, mais vous pouvez, si vous voulez, retrouver toute l'actualité de la culture scientifique en Auvergne. C'est sur le site ecoscience-auvergne.fr. L'émission touche bientôt à sa fin.
3: Wow. Oh non.
0: Mais on ne laisse pas partir Kun Yun tout de suite. Il nous reste encore une question.
4: J'en avais plusieurs, mais bon, c'est pas grave. On se limitera à une petite dernière question. Donc là, on a parlé de toute la partie expérimentale. Est-ce qu'il y a une partie théorique ou simulation sur laquelle tu travailles?
5: Ok. Effectivement, en fait, on ne fait pas que de l'expérimentation. Même si on a tout ce qu'il faut pour faire de l'expérimentation. On fait aussi de la simulation parce que voilà, des fois, on peut En fait, l'avantage de la simulation est que tu peux reproduire des choses qui sont pas forcément faisables en réalité. Donc, tu peux te permettre de faire des scénarios qui sont impossibles à l'extérieur. Mais voilà, donc pour mieux explorer les potentialités de la polarisation de la lumière, interaction de polarisation de la lumière et le brouillard, on fait aussi de la simulation. Donc, pour ça, on utilise une équation qui est beaucoup utilisée en physique, qui s'appelle l'équation de transfert radiatif. Donc, c'est une équation qui est beaucoup utilisée, qui est très utile en physique. Et avec cette équation, on a la possibilité de reproduire l'environnement expérimental qu'on fait dans la plateforme. Donc, avec ça, on peut polariser la lumière, on peut utiliser la lumière non polarisée et essayer de simuler le brouillard avec cette équation. Avec cette équation, on peut faire pas mal de choses. Donc, on essaye aussi de faire la partie simulation, partie théorique avec les équations de transfert radiatif. Et le but, c'est de pouvoir faire plusieurs scénarios avec la simulation et essayer de les comparer avec nos résultats expérimentaux.
4: Ok. Voilà. Est-ce que j'ai le droit de poser une dernière petite question?
0: C'est petite, un oui ou un non. Petite et petite réponse surtout.
4: Est-ce que, du coup, les voitures autonomes sont aussi dotées de radar et de lidar? Est-ce qu'ils sont aussi sensibles à la lumière polarisée ou pas du tout?
5: Ouais, effectivement, en fait, le but de la thèse à long terme, c'est de pouvoir utiliser... ma thèse, le but, c'est de pouvoir, à long terme, d'utiliser une caméra polarimétrique intégrée dans les véhicules. Les véhicules autonomes sont dotés des capteurs, comme vous le savez déjà, les lidars, les radars, les caméras classiques, etc. En fait, ces capteurs-là utilisent en temps clair, ces capteurs fonctionnent très bien. Donc, en temps ensoleillé, il n'y a pas de brouillard, il n'y a pas de neige, il n'y a rien sur la route. Ces capteurs fonctionnent très bien. Mais dès que les conditions météorologiques commencent à être dégradées, notamment brouillard dense, ces capteurs ne fonctionnent plus. Donc le but c'est d'utiliser une caméra polarimétrique avec tout ce que nous allons faire si on arrive à bien comprendre. Et cette caméra polarimétrique avec le logiciel intégré qu'on va potentiellement développer lors de ma thèse, et ça va être un outil d'aide à ces capteurs-là.
4: À la prise de décision.
5: À ces capteurs-là, à les aider à mieux définir l'environnement, à mieux reconnaître l'environnement dans lequel ils sont. D'accord. Donc, savoir qu'il y a du brouillard devant lui, la densité du brouillard. Et en fonction de ça, les algorithmes de véhicules autonomes vont se dire, bon, devant moi, ma visibilité est faible, il y a du brouillard. Donc, du coup, qu'est-ce que je dois faire? Soit je m'arrête ou soit j'adapte ma conduite en fonction de ma distance.
4: Ok, très bien, merci beaucoup.
0: Et voilà, moteur de recherche, c'est fini pour aujourd'hui.
3: Et c'était même ma dernière émission. Mais merci les amis pour ces 2 ans avec vous, c'était super.
0: Merci à toi surtout.
3: Et puis au revoir, chers auditeurs de moteur de recherche.
0: Merci beaucoup Benjamin pour tout ce que tu as donné pour cette émission et tout ce que tu nous as appris surtout.
4: Oui, c'est vrai, c'est vrai.
0: Bon, merci à tous. Merci à Hafsa, Ahmed, Benjamin, Florent et Rosie. Et surtout à Kounioun de nous avoir accompagnés aujourd'hui.
3: Merci Salma.
0: N'oubliez pas que tous les épisodes de Moteur de Recherche sont disponibles sur le site de Radio Campus Clermont-Ferrand ainsi que sur de nombreuses plateformes de streaming. On se donne rendez-vous le mois prochain et on se quitte avec Papa de Salif Keita. À bientôt.

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1: C'était pas facile, mais on y arrivait. Parce qu'avec un grand groupe comme le groupe Accord, on n'était pas aussi sûr de ça. Oui. Mais quelque part, on disait on doit être déterminé. Et c'est notre détermination qui nous a menés jusqu'au bout. Et les résultats sont là. Et on est très fiers, on est très contents pour nous. Voilà, ce sont les femmes. On a combattu, on a tenu tête. Alors, c'était pas facile. Mais au final, comme je dis, la joie est là.
2: Pour que ça soit un exemple pour tous ceux qui vont écouter, pour tous ceux qui vont nous regarder, la lutte paye. Voilà, il faut tenir parce que vraiment, il faut finir avec l'esclavagisme, avec la sous-traitance dans les hôtels et partout dans les restaurants, dans les bâtiments. Voilà, et c'est la lutte qui peut régler ça. Voilà, donc nous sommes fiers de nous. Hein, mes copines ?

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J'entends les femmes plus âgées parler d'invisibilité, se faire sortir du jeu, l'indifférence, mise sur le côté, sur le bord. Peut-être qu'au moins, quand on n'est plus, on n'hérite pas d'une place contrainte. Pourrions-nous être vus comme le mouvement? Ce changement constant qui nous rend vivantes. Nous avons la capacité de remise en question pour cela, mais sans l'accès à cette posture, votre regard en fait une liste d'adjectifs simplistes et souvent violents. Trop fragile, sensible, hystérique, lunatique, folle. Et c'est là que nos possibles remises en question se retournent contre nous. Nous voilà femmes, se méprisant pour tout ce que l'on nous a dit d'être. Persuadées que quelque chose cloche en nous. Et on touche à la plus grosse des violences, notre propre mésestime. Je crois que personne n'imagine le mal qu'une de ces femmes dites fragiles est capable de s'infliger, de porter, de supporter, persuadée de ne rien mériter d'autre. Nous sommes encore plus doués seuls pour nous détruire une fois le mal-être physique et ou psychique installé. 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C'est possible, certains le font déjà. Merci à eux.

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Enchanté, James Lou, j'ai 25 ans, j'habite à Lyon. Je suis disponible 5 jours par semaine pour vendre mon cul dans n'importe quel taf. 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Juste le 4 mars, j'ai un concert à Grenoble, donc si je peux avoir mon soir, c'est cool. Mais sinon, j'adore tout ce qui est ménage, porter des trucs bien lourds, fermer tard. Et faire des heures sup, c'est vraiment mon truc, donc si je peux louper les derniers métros, puis rentrer à pied sous la pluie, ça m'arrangerait énormément. 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

0: 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J'attends votre appel, voilà mon 07. Je suis disponible dès la semaine prochaine pour un essai. Vraiment hâte d'intégrer l'équipe, de pouvoir représenter l'enseigne. Je vous envoie tous les papiers, le RIP et l'adresse. Bonne journée, je me permets de quitter la pièce.
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La nuit repeuple peu à peu le monde de ses créatures. 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
2: Il est 19h.
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2: Bonsoir, chers amis. Vous êtes toujours à 83.3. Et voilà. Comme ça, on démarre encore. C'est un petit peu fort, je crois.
3: Eh oui.
2: Ouais. Pour passer encore une heure, partir en voyage sur l'Amérique latine. Voilà, on vous accompagne avec ici en France, ça fait une chaleur caniculaire, c'est bon. Et voilà, mais nous sommes là pour partager une heure des informations et parler un petit peu sur cette problématique des climats. On parlera un petit peu parce que c'est tout à fait dans l'Amérique du Sud, c'est l'hiver, et ici on a rentré à l'été avec une chaleur assez extraordinaire pour cette année.
4: Bonsoir, Dulce.
3: Bonsoir.
2: Voilà, bon. On s'est hydraté.
3: Exactement.
2: Et bonsoir, Xavier. Comme ça, c'est la première fois qu'il l'a vu avec son chapeau. Ça veut dire que c'est la chose est terrible.
3: C'est grave, quoi.
4: Attention, hein. Chapeau à la cowboy.
3: Oula. Je tiens à noter que c'est caniculaire et t'es en veste. T'as une veste.
4: Mais j'aime bien et je suis un tout en règle.
3: Non.
2: Oui, attention, que le cuir, ça ne réchauffe pas aussi énormément. C'est le cuir.
3: Là,
2: hein.
3: Limite, je ne tolère pas les vêtements.
2: Ouais.
3: Encore moins une veste.
2: Voilà.
4: Moi, je tolère, il n'y a pas de souci.
3: Oui, bah.
4: On va aussi parler quand même de ce séisme au Venezuela qui ont fait pas mal de morts.
2: De toute façon, ça, on rentrera dans les sujets, pas mal de choses.
3: Un peu d'actualité.
2: Parce que aussi, le 24 juin, c'est un jour important aussi dans l'Amérique du Sud. Tout ça dans cette ambiance chaleureuse. Déjà, on a essayé de partager quelques informations parce que l'été, on a rentré à l'été. Il y en a pas mal de choses à griffer et donner des informations pour cette saison juillet-août. Mais avant ça, je vous fais écouter quelque chose.

0: Et voilà, pour certains, c'est un thème qui ça fait longtemps qu'on l'avait mis, c'était le Condor Pass. Et juste pour vous dire, en fait, que juste le 24 juin, c'est un jour très important dans l'Amérique du Sud parce qu'on passe au solstice d'hiver, le 24 juin. Ici, c'est le 21, mais là-bas, c'est le 24 juin où il y a le soleil, il est le plus éloigné de la Terre. C'est pour ça qu'il y a un hommage qui s'appelle l'Inti Raymi, qui se déroule à Cusco. Ça, c'était parce que c'était la capitale de l'Imperio Inca. Je m'imagine que aussi, côté Mexique, aussi, ça doit correspondre à une date, je ne sais pas quelle date, si le 24 ou le 21,
1: 21.
0: parce que ça correspond s'il y a des vestiges dans lesquels il y a hommage au soleil, non?
1: Mais, oui, mais nous, c'est le solstice, enfin, c'est l'été. Le 21 juin, c'est l'été.
0: Voilà.
2: Ah. Pour, bah oui, oui, pour,
1: bah
2: enfin,
1: oui, en hémisphère
2: nous.
1: Nord, donc
2: ouais.
1: Oui.
2: Oui, bien sûr.
1: Donc c'est l'été. Il faut dire qu'au Mexique, c'est pas forcément la période la plus ensoleillée de l'année. C'est la saison des pluies et des ouragans l'été. Donc du coup, il pleut tout le temps. Vous n'avez qu'à regarder les images actuellement de la Coupe du Monde. Et ben, il pleut tous les jours.
0: Parce que moi, en fait, moi, je me souviens parce que j'étais dans cette période-là, c'était au Tchétchénie, en fait, dans lequel la pyramide en bois, ils projettent la
1: oui, il y a
0: couleuvre
1: la, ouais,
0: jusqu'à la tête
1: y a le serpent,
0: du
1: ouais, y
0: serpent,
1: a...
0: en fait. Hein.
1: Oui.
0: C'est pour dire, en fait, il y a des choses assez. Les ancêtres qui sont fabriqués, créés ces monuments pour qu'ils soient avec des motifs. Naturel.
1: Oui.
0: Pour les Incas, c'était le soleil, c'est la lune, dans lequel, ces jours-là, dans lequel,
1: oui.
0: dans les temples du soleil, il apparaît juste vers 8 heures, qu'il apparaît juste au centre de la ville. Ce sont des choses qui s'apérennisent, ils existent, ce sont des monuments qui ne sont pas arrivés à les détruire, les Espagnols, mais ça garde encore ces sortes de vestiges, pour lesquels le 24 juin, c'était assez important et assez festif, oui. dans lesquels pour information aussi, cet événement, ça vient tout le mois de juin, parce qu'il vient de tous les confins, en fait, hein, parce que l'Imperio Inca, ça correspond
1: oui,
0: du sud au
1: non,
0: nord.
1: Les...
0: Et conséquence, c'est de tous les suyos qui viennent des représentations, qui se déplacent pour se réunir le 23 soir.
1: D'accord, pour le 24, commencer les festivités.

0: Brésil la semaine dernière en plus pour l'été, donc le 21 juin pour nous au Mexique, entre autres rituels religieux. Et bah, le plus important, c'était le jeu de balle.
1: Ah ouais, voilà,
0: correspond cette année.
1: Parce que je sais pas si c'est vrai,
0: la
1: c'est
0: Coupe du Monde.
1: Des fois, c'était. Ils s'utilisaient la tête de quelqu'un, en
0: non,
1: fait.
0: Non, ça, c'est n'importe quoi. Ils s'utilisaient pas la tête. Non, quand même. C'était quand même fait à base de caoutchouc. Ouais, ouais. Donc, c'était la résine des sapotillés. Mais c'était partie des rituels pour l'été en fait, et que c'était le 21 juin.
1: Comme ici, le 21 juin aussi, c'était là, ils l'ont fait maintenant.
0: Oui.
1: C'est la partie commerciale dans laquelle on ne parle pas qu'on rentre à l'été, sinon c'est la fête de la musique.
0: Oui, mais c'était traditionnellement, c'était déjà une fête.
1: Voilà, c'est parce que c'était la fête de la Saint-Jean, je crois.
0: La Saint-Jean, ouais. C'était la Saint-Jean.
1: C'est la Saint-Jean, mais c'est plutôt au niveau commercial, mais,
0: oui,
1: en,
0: mais
1: en gros, c'est
0: ailleurs, enfin autrefois.
1: En gros, c'est la saison de l'été.
0: Oui, parce que c'est la saison estivale et c'est aussi la saison où ça commence les récoltes.
1: Là aussi, malheureusement.
0: Malade, ça a tout cramé, mais.
1: Dans la région ici, il y a eu beaucoup de départs. Des feux à cause de. Parce que c'est une zone agricole.
0: Mais
1: en fait, la région gouverne. Et les paysans, ils sont un petit peu. Ils ne peuvent pas faire marcher les machines parce qu'il y a des étincelles. Il y a eu pas mal de.
0: Feux. Mais ça, le problème, c'est que sans pluie, il n'y a pas d'eau. Sans eau, tout sèche. Et ça devient très fragile parce qu'il faut juste une étincelle pour que ça part, en fait.
1: Voilà. 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
1: Algunas informaciones, cualquier información que nos recibió, sí que la va, como es el periodo invernal, o si ya de froid hace pointu, en fait. La nuit, ça descend beaucoup, pas... Comme d'habitude, dans les montagnes, ça neige. Ouais. Conséquence, il y a les problèmes pour les animaux.
0: Oui, bien sûr.
1: L'alpaca, l'âme, etc. Ouais. Qui sont en altitude. Et c'est le contraire, en fait. Hein.
0: Ouais.
1: Suite à ça, tout ça, on parle toujours sur la fameuse courant des Niños.
0: Oui.
1: Qui fait... qui affecte un petit peu au niveau du climat, en fait. Hein.
0: Oui, ils disent que cette année, en plus, le Maxi Niño, un truc comme ça, plus le dôme qui s'appelle des chaleurs, c'est pour ça qu'on est en train de mourir. Quoi.
1: Voilà. Et tout ça implique aussi ce qui s'est passé, comme vous saviez, il avait parlé, sur le terremoto qu'il y a eu en Venezuela.
0: Oui,
1: parce que ça correspond à un petit peu tout un axe dans lequel ça fait longtemps qu'à Venezuela, j'ai été interpellé qu'il y ait aussi autant de dégâts. Je ne sais pas si tu as regardé les informations, Xavier.
2: Oui. Enfin, là, tu sais, c'est. Oui, je les regarde, mais en même temps, tu sais, le nombre de morts évolue. Alors là, jusqu'à maintenant.
1: 123, je crois.
2: C'est 1700 morts.
0: Est-ce que tu connais la puissance de tremblement de terre, le principal, le premier?
1: 7-2
0: dans l'échelle de Richter.
2: 7-2 sur l'échelle de Richter.
1: Voilà, mais quand on regarde quelques images, c'est des gros dégâts. Parce que c'est un secteur dans lequel, habituellement, il n'y a pas.
0: C'est pas au Venezuela qu'on trouve le plus de dégâts. Il y en a en Équateur, je crois, Bolivie aussi.
1: Oui, toute la France de la Cordillère.
0: On en parle même pas au Mexique. Parce que nous, c'est absolument tout le temps. Hein. Absolument tout le temps. Il y a des endroits comme Oaxaca qu'il y a des tremblements de terre tout le temps. À Mexico, c'est pareil, c'est une chose courante, on est habitué aux tremblements.

0: Ouais.
1: Et mais c'est vrai qu'à Venezuela, on n'entend pas forcément parler.
0: Oui, parce que c'est des llanos, c'est assez plan, mais on verra, on va suivre un petit peu les, que je pense qu'après ils vont parler le pourquoi, parce que c'est tout frais en fait, hein,
1: oui.
0: Et dans lesquels il y a beaucoup de pays qui sont pris pour décéder en fait. Hein.
1: Ouais, mais vous savez, c'est que notre pauvre planète, elle change. Et avec, entre le réchauffement climatique, ça a déréglé beaucoup de choses, dont les pôles de la Terre. Donc la Terre a changé d'inclination.
0: Ouais.
1: Donc du coup, forcément, ça a une ingérence dans les courants des magmas et ça crée des tremblements de terre, comme on a vu, le mouvement des plaques, etc.
0: Voilà, en espérant que... Ça va changer, on va supporter jusqu'à lundi.
1: On va survivre jusqu'à... On ne va pas finir en merguez.
0: Parce que voilà.
2: C'est bon les merguez.
1: Oui, mais non, je n'ai pas envie de rôtir.
0: Il faut comprendre, en fait, nous, comme la latino, ce sort de température, on n'arrive pas à s'habituer correctement parce que, comme je t'avais dit aussi, toi aussi, l'excès de chaleur, ça commence à faire des boutons.
1: J'ai une allergie en plus. Enfin, j'ai des boutons partout. Dès qu'il fait chaud, j'ai des boutons partout. C'est horrible. Il faut que je roule à l'antihistaminique tout l'été. Ah, magnifique.
0: Mais pour toi, ça vient, soit pas après que c'est chaud, mais c'est bon. Hein.
2: Bah, oui, enfin, à part les antihistaminiques justement qui me prennent un petit peu la tête puisque j'en ai du pollen.
1: Oui, bah ça, c'est une autre chose.
2: Oui, bien sûr. Mais après, pour la chaleur, c'est vrai que c'est un petit peu compliqué. Hein. Mais on arrive, tu sais, à se débrouiller. Hein. Tu sais, pour chacun, pour toi, pour Dulce et moi, on arrive à se débrouiller pour qu'on puisse se faire... une aération, c'est pas facile. Bon, là, j'ai vu une météorologue qui a dit, enfin une journaliste science, qui a dit qu'il fallait attendre ce week-end parce qu'il y allait avoir de gros orages assez importants, tant mieux.
0: Ah bah. Oui, mais... Pas des orages, parce que je crois qu'hier, il y a eu des inondations assez ponctuelles dans lesquelles ils sont dévastés aussi.
1: Il y a des endroits en France où il y a eu déjà de la pluie.
0: Une petite commune. Ouais. Alors,
2: mais pas chez nous.
1: Pas encore.
2: Pas clairement.
0: Ouais. Parce qu'on était habité avec la montagne. Ce sort de choses, c'est à voir. Mais ça arrivait à tomber assez ponctuel. C'est pas comme avant. Quelques années arrivées qu'on arrivait. La pluie, elle était généralisée dans un secteur, en fait, hein, assez large. Mais aujourd'hui, il peut tomber la pluie juste à Clermont-Ferrat.
1: Et le reste, rien du tout.
0: Ça crame, en fait.
1: Et aussi, je trouve que, bon, comme il y a plus d'extrêmes dans les températures, avant, il y a quelques années, donc surtout quand je suis arrivée un peu à Clermont, donc il y a... Il y a un petit moment.
2: Oui, il y a un sacré moment.
1: En 2012, c'est bon. Et les étés, en fait, quand il y avait un peu de canicule, déjà, ça n'arrivait pas à 40, c'est sûr. Mmh. Et ça durait la canicule 2-3 jours. Après, il pleuvait bien comme il faut. Mmh. Et ça revenait à des températures plus correctes. Et après, ça remontait. Et c'était comme ça un peu tout l'été, quand je suis arrivée à Clermont. Mmh. Là, maintenant, ce que je vois, c'est qu'on est en train de passer une semaine entière... caniculaire sans répit et il s'annonce pas de la pluie pour lundi, hein. Ça va réduire la chaleur, mais la pluie va arriver je crois qu'en fin de semaine.
2: C'est ça.
0: Mais maintenant la question c'est à nous à demander. Il y a beaucoup de suggestions, mais en réalité je sais pas si l'être humain est en plan de
2: se détruire, oui.
0: Détruire la Terre. Avec
1: bien sûr, avec
0: toutes les problématiques qu'il y a avec la guerre. On dit que c'est loin, mais...
1: Non, mais tout ça...
0: Ça bouge énormément.
1: On a les conséquences.
2: Parce que l'Europe n'est pas loin de l'Antarctique. Et si tu veux, si les pôles... parce que moi, j'ai vu un truc, c'est si les pôles fondent, c'est parce qu'il y a une sorte de aller-retour, si tu veux, avec la couche d'ozone. Et, bah, bon. Et donc, si tu veux, la chaleur redescend, remonte, redescend. Par contre, ça, si tu veux, ça augmente au niveau largeur et ça arrive sur l'Europe. Et là, le problème, c'est que nous sommes en plein dedans.
0: Oui, mais les deux guerres qui ça...
2: Non, ça fait longtemps que ça, c'est comme ça, mais après,
1: oui,
2: les guerres,
1: ça augmente. Oui, mais ça n'aide pas les bombes, je t'assure. Les bombes, ça n'aide pas, absolument pas du tout.
2: Non.
1: On était déjà en négatif par rapport à la santé de la planète. Et niveau aussi, la vitesse à laquelle ça augmente la température globale dans la planète. Et merci certains dirigeants qui décident de jeter des bombes parce que
0: c'est pour une question économique.
1: À un moment donné, on ne pourra pas manger de la terre. On ne pourra pas manger les pierres. On ne pourra pas boire les pierres. Donc, c'est pas très malin, quoi.
2: Le truc, c'est que, en France, avec ce gouvernement, attention, j'ai vu un journaliste qui est d'ailleurs très, très bon, qui disait qu'aujourd'hui, on avait réduit de 9% l'oxyde de carbone. Donc, c'est très bien. Attends, ce sont quand même des statistiques scientifiques. Moi, j'écoute. Après, on en pense ce qu'on en veut. Mais 9%, c'est pas si mal. C'est pas assez, bien évidemment. Oui, bien évidemment.
0: On ne sera jamais content. Ça dit ici, les échantillons dans 5 endroits, mais tout était élargi, petit peu dans les autres endroits où il y a la guerre.
1: Oui. Eduardo, tu ne parles même pas de ça.
0: Tu sais que le monde, il bouge, Et quand tu regardes la météo, tu vois comme les courants qui ça bouge, qui viennent de loin, qui viennent du Sahara aussi, la chaleur et tout ça. Ça veut dire que nous,
1: je suis désolée, mais ça peut être des statistiques, etc. Mais moi, j'ai quand même des doutes sur la ponctualité ou véracité de ces statistiques, parce que ce n'est pas possible qu'on réduise ça de 9% quand il y a de plus en plus de climatisation dans les foyers et que ça rejette de l'air hyper ultra chaud, que ça réchauffe l'air ambiant. C'est pour ça aussi qu'il fait aussi très très chaud. Donc c'est...
0: C'est une question de business. Maintenant, dans tous les centres, il n'y en a pas
1: les gens
0: qui sont vendus, ils sont en rupture de stock. Et comme il dit, après, qu'est-ce qui se relance après l'électricité? On est contente parce qu'il dit maintenant, on a de l'électricité parce qu'on a des éoliennes et qu'on a les centrales nucléaires.
1: Parce qu'ils étaient en train de démonter les centrales nucléaires. Et là, maintenant, ils se sont dit, marche arrière, on les remet encore en route parce qu'il faut produire plus d'électricité. Parce que voitures électriques...
0: Vendre aussi.
1: Oui, aussi, mais c'est que aussi, il faut...
0: À niveau européen, qu'est-ce qui s'est parlé?
2: Oui, alors les voitures électriques, c'est bien joli d'en faire. C'est très bien, Mais
1: non, c'est très polluant.
2: Exactement.
1: C'est extrêmement polluant.
2: Mais il n'y a pas que ça. C'est que quand on va extraire, je crois que c'est le lithium.
1: Le lithium, pour les batteries.
2: Alors, le lithium, déjà, on l'a fait au Chili.
1: Et Bolivie.
2: Beaucoup
1: en Bolivie.
2: Alors, donc, le Chili, déjà, je pense, en premier temps, il y a eu pas mal de morts parce qu'apparemment, il y a de la pollution.
1: Oui.
2: Et donc, du coup, si tu veux... Alors, c'est très bien, la voiture électrique, mais dans un sens, c'est pas bon non plus parce qu'il y a eu des morts parce qu'on a extrait le lithium dans leur région.
1: Et pas que, en fait, l'extraction du lithium et le processus, on va dire, raffinage, on va dire, de purification du lithium pour les batteries, c'est extrêmement polluant.
2: Oui.
1: Et une fois que la batterie elle est faite et tout, ok, il y a la voiture. Pour générer cette énergie électrique qui va faire rouler ces deux voitures, ça veut dire qu'il faut faire opérer des réacteurs. Et pour beaucoup, ils s'utilisent de l'énergie fossile.
2: Et qu'on n'en veut pas.
1: Voilà, exactement. Non, mais c'est une des choses encore qu'on n'est pas au point. On n'était pas au point dans la technologie pour essayer de mettre des voitures électriques à gogo. On n'était pas là. On n'était vraiment pas là.
0: De toute façon, on va essayer de se renseigner un petit peu plus parce que avec toutes les choses qu'il y a, des changements, tu faudras avoir cherché les bonnes informations parce que maintenant, les choses qu'ils nous donnent, on ne sait pas pourquoi, comment. Il faut y aller chercher un petit peu en approfondir. On a des devoirs à faire pour essayer de communiquer, informer.
1: Tout à fait.
0: Communiquer. Bien, on va continuer avec cette émission avec une petite pause musicale.

0: Et voilà, c'était juste avant, on avait juste un petit hommage pour Venezuela en pensée avec des liens avec l'ARPA, les quatre Vénézuéliens, tous pour parler un petit peu, il y en a avec Venezuela, avec tous ces malheurs qu'il y a aujourd'hui.
1: Oui, on envoie tout des... Pour une petite pensée pour le Venezuela et tous les gens qui sont en train de souffrir énormément. Nous, au Mexique, on connaît que trop bien ça. Surtout au Mexique, on connaît très, très bien ça.
0: Voilà, c'est sûr de avoir ces sortes de sensations déjà parce que...
1: Ah, bah, moi, ça débloque de souvenirs plutôt.
0: Les matins, quand ça se réveille, ça bouge.
1: Oh oui, oh, bah, ça, mais quand on se réveille, ça, c'est pas le plus moche. Moi, je me rappelle quand j'étais enfant, t'es à l'école, t'es en cours, et là, il y a tout qui commence à bouger. Ouais, il faut sortir, mais en fait, on nous entraîne au Mexique, dans les écoles. Pour, comme ici, c'était des fois pour l'incendie, bah là, c'est pour les tremblements de terre. Et ils nous chronomètrent pour qu'on apprenne à sortir ordonné et en X temps et se mettre dans le point de rassemblement en sécurité.
0: Passions, quoi. Surtout, ça,
1: oui, c'est ça. Oui, c'est ça. Mais moi, un des souvenirs que j'ai, c'était tremblements de terre. Je crois que j'étais au collège. Tremblements de terre. Et on sort dans la cour de récréation de l'école. Et dans la cour, il y avait d'un côté et de l'autre, il y avait les paniers pour basketball. Et on les voyait comme ils s'est pliés presque au sol et ils s'est remontés. Quoi. Mmh. C'est quelque chose d'assez impressionnant.
0: Faut,
1: quoi.
0: Il faut les vivre, en fait.
1: Il faut vivre un tremblement de terre pour savoir ce que c'est. Malheureusement, c'est pas une question de fierté. J'en ai vécu un tremblement de terre plus fort que celui du Venezuela, 7,9,
0: d'accord.
1: À Mexico, où la moitié de la ville a disparu.
0: D'accord, oui.
1: Donc c'était en 85. Et ben nous, ça arrive des tremblements assez forts. Et ça, franchement, c'est impressionnant. Plus impressionnant, c'est au bord de la mer, les tremblements de terre.
0: Oui, oui,
1: ça, par contre,
0: avec les tsunamis et compagnie.
1: Je peux dire que c'est ça calme.
0: Voilà, on sait bien. Ça, c'est une région. Mais on se renseignera bien pourquoi en Venezuela. Parce
1: ouais.
0: que c'est,
1: mais aussi, peut-être, il faudra qu'on se renseigne si à la Croix-Rouge, etc., ils feront des collectes pour envoyer de l'eau, des denrées alimentaires et tout, de l'aide au Venezuela. Peut-être pour les tenir les gens au courant.
0: D'accord.
1: Pour pouvoir envoyer de l'aide, parce que c'est ce qui manque le plus, de l'eau. De l'eau et des produits, des nécessités basiques. Hein. Donc, pour pouvoir aider, quoi.
2: Si ce n'est pas fait, ça va arriver.
1: Oui. Mais ça serait bien qu'on mette un petit lien quelque part pour que les gens puissent accéder et donner un don, enfin faire un don, ou parce qu'on ne pourra pas amener les produits, mais faire un don. Quoi.
0: Voilà, je pense qu'ils vont mettre en place ça.
1: Oui,
0: j'en essaierai de
2: que la France va aller là-bas pour essayer de les aider, parce que ça, ils ont toujours fait
1: c'est
2: ça.
1: Pas non, c'est pas forcément. Très franchement, pour les cas des tremblements de terre, très franchement, les pays... Un des pays qui aide le plus, parce qu'ils s'envoient beaucoup des brigades, parce qu'ils sont vraiment très au point, c'est les Japonais. L'équipe de secouristes japonais, ils sont toujours présents.
0: Ils connaissent bien ça.
1: Ils connaissent bien. Et aussi, les autres brigades, c'est Mexique. Parce que nous aussi, on est quand même bien calés. Et on utilise beaucoup de chiens. Il y a beaucoup de chiens secouristes. Et ça a changé énormément. Donc, c'est plus ce genre de pays qui participent activement sur place pour aider les gens.
0: Oui, parce que les autres, c'est plutôt intérêt économique pour reconstruire.
1: Bien sûr, bien sûr.
0: Reconstruire et j'allais y mettre de l'argent pour reconstruire. Ouais. Parce qu'il y a de l'argent à faire à cause de ces problématiques.
1: Oui, mais il faut
0: ça,
1: dire
0: il faut
1: que
0: être bien clair, hein, parce que quand on dit, on donne, on propose notre aide, mais... Il y a double intérêt, là.
1: Bien sûr. Bien sûr. Sauf certains pays comme le Japon.
0: Oui, mais non.
1: Ils le font vraiment de façon désintéressée. Et ils travaillent d'arrache-pied pour aider, rescaper les gens parmi les débris, etc.
0: Oui, parce
1: donc,
0: que
1: franchement, c'est top.
0: Cuba aussi, avec les médecins.
2: Oui, exactement. C'est d'ailleurs, je crois que c'est il me semble, quand, de l'époque des tours... c'est 2001, 2001, les tours jumelles bon, ont été attaquées. Et c'était Cuba qui est parti là-bas pour aider les décombres, pour que les médecins cubains puissent aider aussi les personnes que l'on trouvait. Non, c'est quand même, il me semble, avec les Canadiens, mais, les meilleurs.
0: Mais malheureusement, les autres pays... Il dit, on va y aller, pas les premiers aux États-Unis.
1: Oh, bah oui, mais bon, on sait très bien pourquoi.
0: Parce qu'il y a l'intérêt de rentrer et accaparer. Ouais, malheureusement, ça, c'est dans la géopolitique, ils sont comme ça.
2: C'est intéressant d'ailleurs, la géopolitique, mais bon.
0: On commence à comprendre, nous, que maintenant qu'on habite en Europe, on voit.
1: À mon avis, même depuis qu'on habitait avant, hein, quand on était là-bas, on comprenait déjà quand même un peu. Hein.
0: Oui, mais les informations, ça venait pas comme ça, tu le vois clair ici, mais là-bas, on l'aide. Ah, si, oui, mais il y a des intérêts ailleurs. Bon, on passe ailleurs.
2: Alors,
0: qu'est-ce que tu veux faire?
2: Alors, Eduardo, avec Dulce, justement, on avait.
1: J'avais proposé.
2: Exactement, une musique par rapport justement à ces bombes.
1: À cette situation géopolitique qui englobe la population mondiale. Mm-hmm. C'est avec des rythmes traditionnels du Mexique.
0: Très bien, c'est parti. Tu peux lancer.
1: Oui.
0: Comment il s'appelle?
1: Manos Blancas de Jimena Castro.
0: Ouais. Aïe, aïe, aïe.

0: Voilà. Très joliment, mais ça, Xavier, il faudra qu'il suive un petit peu l'espagnol, hein, parce qu'il y a, il y a un contexte dans lequel des choses qu'on a parlé avant, mais dans c'est la ça. Chanson, il a déroulé tout le concept.
1: Ah bah, elle a bien traité tout ce qu'on avait un peu parlé, et le fait de façon très douce, mais très claire aussi. Donc, sinon, je pourrais traduire un peu les paroles.
0: De toute façon, c'est celles sont la chose qu'on avait parlé, en fait.
1: Ouais, c'est ce qu'on avait parlé en géopolitique, etc. Et c'est l'actualité. C'est ce qu'on avait dit, on venait de dire sur le Venezuela.
0: Je viens de dire, moi, c'est qu'en fait, il y a beaucoup des agrupations, des chanteurs qui font toujours petits messages dans lesquels il parle un petit peu de la réalité, du contexte sociopolitique aussi.
1: Oui. Moi, ce que
0: j'aime. En Amérique latine. Ici, en France, il y a quelques gens qui parlent un petit peu du mécontentement des fois, mais pas assez direct. Parce que,
1: Moi, ce que j'aime bien.
0: Ils sont assez timides, je crois.
1: Aussi, c'est qu'elle s'est mélangée avec ses paroles. Le sujet d'actualité est très, très moderne, évidemment, dès maintenant, avec une musique traditionnelle de la Huasteca au Mexique. Donc, c'est vraiment les sons de la tradition, mais avec des paroles pour dénoncer la situation actuelle.
0: Voilà. Mais on va y aller rapidement aussi à un autre sujet, pour le mois de juillet et août aussi, en parlant du Mexique, parce qu'il y a le Festival de Ghana.
1: Oui.
0: Qui se déroule
1: à Ghana.
0: oui, mais à partir du 19-26 juillet, si je ne me trompe pas.
1: Oui, je crois, oui.
0: Et dans lesquels il y a aussi Mexique qui participe
1: Non, je crois que cette année, c'est plutôt l'Argentine qui participe.
0: L'Argentine au Chili, on va regarder.
1: J'ai vu, et c'était marqué, il y a le groupe Surcos Argentina, Abriendo Surcos, d'Argentine.
0: Ah, c'est Colombie, alors.
1: Et même dans le programme du festival, il va avoir aussi une partie dégustation de saveurs de l'Amérique du Sud.
0: Voilà. Il faut dater que c'est du 21 au 26 juillet à Ghana, plus près, dans lequel je pense qu'il y avait le Chili, il y a la Colombie aussi, je crois. Mais c'était en fait.
1: J'ai pas réussi à tout voir parce que je trouvais que c'était pas très clair le programme.
0: Mais par contre, il y a au Festival des Confolans.
1: Oui.
0: Dans le Festival des Confolans qui se déroule aussi. Du 10 au 16 août, par contre, il y a les Mexicains.
1: Ouais. Et c'est pas le seul, parce que je me suis mise à voir s'il y en avait d'autres festivals en France où il y avait la présence de l'Amérique latine. Et bien justement, il y en a plein. Donc il y a à Biarritz, mais ça c'est en septembre, et c'est un festival dédié à l'Amérique latine. Ça dure une semaine. Cette année, c'est dédié à l'Uruguay et Cuba. Donc, il y a cinéma, musique, littérature, gastronomie. Il y a le 4 juillet, il y a un festival qui s'appelle Stras Latino à Strasbourg. Donc, pareil, avec plein d'animations, dégustations, etc. Il y en a aussi au mois de juillet à Bordeaux, s'appelle un village latino-américain, où il y en aura différentes animations, danses. Il y a le Guaya Festival à Montpellier, aussi pour l'Amérique latine. Il y a à Voiron, il y a le 43e Festival des Cultures du Monde. Donc, c'est du 26 juin, donc là maintenant, au 3 juillet. Et c'est le Chili qui est à l'honneur cette année. Et un des derniers que j'ai trouvé, c'était le Festival international des cultures et traditions du monde qui se déroule du 1er au 5 juillet. Et c'est à Romans-sur-Isère, donc c'est pas très loin de Valence, donc pas très loin d'ici. Et les pays, entre autres, il y a l'Espagne, etc. Mais des pays qui sont vraiment à l'honneur, c'est la Colombie et le Costa Rica. Donc il va y avoir un atelier d'initiation à la samba. Et il y a un apéro dansant à l'honneur de la Colombie.
0: Voilà. Il y a aussi à Montignac, aussi, qui c'est du 27 au 1er août, dans lequel aussi il y a le Chili, la Colombie, le Brésil.
1: Ah oui, d'accord.
0: Voilà. Comme ça, pour dire, voilà, on avait parlé suivant ces sortes de festivals des cultures du monde, en fait.
1: Oui, hein, oui, et, c'est ça.
0: Et certains, comme tu as nommé, c'est plutôt Amérique latine. Biarritz, c'est Amérique
1: Biarritz,
0: latine.
1: Biarritz, Bordeaux, Ouaya, Voiron. Oh, non, non, c'est tout. Enfin, et Strasbourg, c'est Amérique latine. Mais il y en a d'autres comme Voiron et Romans-sur-Isère. C'est plusieurs pays.
0: Ouais. Cultures du monde dans lesquelles ça passe. C'est comme le festival de Ghana.
1: Des Ghana, oui, c'est ça.
0: Dans lequel on a une invitation aussi. Tu as reçu l'invitation.
1: Oui, j'ai vu, oui.
0: À marquer. Comme ça, à l'occasion, on s'organiserait éventuellement pour participer au vernissage de cette édition des Cultures du monde à Ghana. Comme ça, vous savez, il faut se préparer. Peut-être ça va faire mieux, pas trop chaud. De toute façon,
1: oui.
0: Ce genre de spectacle, c'est vrai que c'est dehors, mais dans certains endroits.
1: Mais espérons qu'il n'y aura pas une autre période caniculaire comme celle-ci, parce que quand c'est comme ça, bah, tout est annulé.
0: Donc... Oui, mais là, ce genre de festival, ils sont bien préparés. Hein, malgré s'il y a la pluie, il y a le soleil, il y a toujours des endroits abrités pour dérouler.
1: C'est vrai qu'à Ghana...
0: Avant, c'était le chapiteau, je ne sais pas si tu connais, c'est un chapiteau de cirque.
1: Je ne suis jamais allée à Ghana.
0: Oui, c'est l'occasion.
1: Je crois.
0: C'est un chapiteau de cirque qu'ils l'ont installé parce qu'avant, s'il pleuvait... c'est foutu. S'il y avait trop soleil, c'est foutu aussi. Alors, ils sont un chapitre de cirque, carrément, qu'ils installent dans la place où se passe, où se déroulent les spectacles.
1: Bah, il faut dire qu'ils sont de l'expérience. C'est, le festival, c'est le numéro 52. C'est le 52e festival qu'ils organisent. En 52 ans, à mon avis, ils ont appris 2-3 choses.
0: Alors, c'est l'occasion déjà d'aller les visiter pour
1: tester
0: et voir comment est-ce que se déroule cette édition. Comme ça, pour tous les amis aussi qui nous écoutent, c'est l'occasion. C'est pas loin, c'est un demi-heure de Clermont. Simplement, il faut faire des covoiturages pour essayer de boire à jour et faire passer aussi pour les enfants. Regarder des autres choses parce qu'à l'extérieur, il y a les boutiques, il y a les artisans, il y a la gastronomie aussi.
1: Il y avait d'autres pays comme le Sri Lanka et d'autres pays comme ça, donc ça vaut le coup.
0: Oui, oui. Même pour les... Parce qu'il faut regarder, on va poster les programmes parce que pour certaines choses, l'après-midi, c'est gratuit. On peut rentrer, on visite, on déguste. Par contre, pour quelques spectacles, je crois que c'est payant. Mais sinon, s'il y a le défilé aussi, que c'est des fois c'est les après-midi et les soirs. Il faut regarder les programmes pour partager avec les enfants.
1: Et c'était marqué, bon, il y avait différentes ambiances en différents endroits, avec des animations, des ateliers, etc.
0: Donc, oui, des ateliers. Il y a aussi de la danse.
1: Ouais.
0: Les fameux parquets, vrais parquets auvergnats dans lesquels ils font l'apéro.
1: Ah oui.
2: Le temps passe trop vite, malheureusement.
1: Hein. Comme d'habitude.
2: Donc, voilà, donc on est presque à la porte de l'émission, presque à la fin. Cuba, on connaît bien, c'est Morena Son. Tu connais, Dulce, Morena Son?
1: Non, ça ne me dit rien, mais peut-être en écoutant, ça va me dire.
0: D'accord. C'est un groupe, ça.
2: Hein?
0: C'est un groupe.
2: Et oui, de femmes. Uniquement de femmes. Et non, c'est très beau. Et on écoutera la semaine prochaine le nouveau titre, évidemment. Hein, ça va vite hein, avec Féline. Justement, on l'aura dans l'émission pour qu'elle nous présente son nouveau single et peut-être son mari qui, lui, est aussi un auteur, compositeur, interprète. Voilà.
0: C'est parti, alors.
2: Voilà, pour Morena Son. Hein. Morena Son, La Luz. Si elle veut bien venir.
1: Sont silencieux, les cuivres.
2: Ils sont très silencieux, quelquefois.
1: C'est en langage des signes, chanson.
0: Concentre-toi. Nous, on fera l'habillage de l'émission, comme ça, on écoutera pour y aller un petit peu vers les Caraïbes.
2: L'habillage, oui, pourquoi pas. Oui,
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0: Voilà, on est parti au Caraïbes bien, toujours avec ses bois, avec sa instrumentation. Ça a fait attention que c'est des femmes, alors ils font sa percussion.
1: À des petits bongos, on entend bien les bongos et les congas.
0: Voilà, comme ça on finit cette émission et on se retrouvera la semaine prochaine avec un invité qui est habitué à nous joindre toujours de 20h jusqu'à 21h. Merci Dulce.
1: Merci à vous. À la semaine prochaine. Adios maman. Gracias.
0: Merci beaucoup et on se voit la semaine prochaine. À bientôt.
1: À la semaine prochaine.

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1: Et ça chauffera pour ton cul, sale français.
2: Et vous êtes bien de retour dans Les Rapporteurs, comme tous les jeudis de 21h à 22h. Et c'est la deuxième émission sous canicule, puisque jeudi dernier c'était déjà le cas.
3: Oui.
2: En pleine chaleur, mais toujours aussi frais, puisque nous avons ramené de quoi vous enjailler les oreilles pendant une heure d'émission.
3: On racontera la petite histoire, mais qui es-tu, jeune homme?
2: Bah ouais, parce qu'on
3: comment
2: est pas
3: t'intitules
2: seul.
3: Comment t'intitules-tu?
4: Je m'appelle Trish Ceviche.
3: Trish Ceviche, et on a aussi quelqu'un qui normalement nous...
2: qui nous rejoindra en cours d'émission, là on aura Fred qui passera.
3: Exactement.
2: Pour présenter voilà. Effectivement l'événement du marché, des 1 an du marché de la Pradelle, voilà.
3: Et on a quelqu'un normalement qui nous suit, mais qui là vient de manière concomitante avec nous. Salut DJ Seb.
5: Salut.
2: Ah bah il t'a pas ouvert ton micro, le coquin.
3: Ah, il a pris le 2.
6: Comment c'est Selecta Seb?
3: C'est Selecta Seb, ouais. T'étais au frais toi pour la fête de la musique, hein.
6: Ouais. Les Combrailles, je vous conseille.
2: Ça devait être plus frais que la place de la Victoire, même si, justement, bah, nous, c'était bouillant.
3: C'était bouillant, oui. On a mis le fuego, hein, comme on dit en espagnol, hein, on peut le dire. Hein.
2: Surtout la Fondation aussi, en hip-hop, c'était vraiment du solide. Ils nous ont interprété pas mal d'inédits.
3: Exactement.
2: Notamment la Fonda, qui était assez incroyable le morceau. Voilà.
3: Mais on peut dire aussi qu'on a mis le feu avec notre set.
2: Tout à fait, mais c'était plutôt...
3: Dédicace à France, Gal.
2: Ouais, merci à elle pour nous avoir épaulé sur le mix, parce qu'on sait bien sélectionner les morceaux, mais pas forcément les mixer. Oh là là, il y en a un aussi, un autre voilà. Qui a mis le feu.
3: Voilà. Il a terminé, puis il va dire bonsoir au micro.
2: Dimanche soir, c'est le Mat Vilain.
7: Bonsoir à tous.
2: Allez. Et voilà. Il est venu avec Geeks aussi.
3: Il n'y a que des gens bien, finalement. Hein. Voilà. On peut le dire. Moi, je voulais commencer déjà par... expliquer quelque chose.
2: C'est quoi que tu voulais expliquer?
3: C'est que cette émission, c'est du HIP à choper pendant 3600 secondes.
2: Tout à fait, mais c'est aussi un peu d'actu politique.
3: Oui.
2: Et notamment parce qu'on est obligé de faire un petit rappel, puisqu'on avait annoncé effectivement plutôt notre enthousiasme et notre espoir à voir gagner des formations de gauche radicale en Colombie et au Pérou à l'occasion des élections présidentielles. Eh bien, il n'en a rien été, puisque effectivement, que ce soit en Colombie, où c'est un millionnaire, un jeune millionnaire un peu semblable à Javier Milei en Argentine, qui a été élu avec le soutien, bien sûr, de Donald Trump.
3: CTRL-C, CTRL-V,
2: ouais,
3: voilà.
2: C'est copier-coller, ouais, carrément. Et sinon, Keiko Fujimori, descendante de l'autocrate dictateur qui a commandité des escadrons de la mort au Pérou dans les années 90, quand il était président du Pérou. Et donc, c'est sa fille qui se retrouve aujourd'hui élue présidente du Pérou à quelques 40 000 voix
3: ouais,
2: près.
3: Ouais, je crois c'est vraiment... Il a 49% et l'autre a 48%. Enfin, bon, voilà, c'est toujours peau de zob et c'est voilà, mais ça n'empêche pas que ben on a dans le cululu après quoi.
2: Hein. Ben, soutien en tout cas aux forces progressistes de ces pays latino-américains qui subissent une vague de l'extrême droite dans tout le continent. On espère que ça préfigure pas ce qui pourrait nous arriver ici en France l'année prochaine. En attendant, peut-être que à bon escient, on peut aller revoir le tout récent documentaire de Pierre Carl sur la guérilla des FARC sorti l'année dernière.
3: T'as pas bougé, dessus. Hein. Pierre Carlito, non pas ce Carlito là, s'il vous plaît, les jeunes, Pierre Carl.
2: Voilà. Mais comme d'habitude, on va partir en musique pour faire la petite dédicace
3: Saint-Domingue,
2: à Planeta Latino.
3: Bah ouais. Saint-Domingue.
2: On en avait passé un morceau d'elle d'ailleurs dans notre mix sur la place de la Victoire. Hein.
3: Exact.
2: Ginoa, jeune rappeuse qui défonce tout. Et là, elle est revenue il y a quelques semaines avec un nouveau morceau qui s'appelle Antisystema. On écoute ça?
3: Bah écoute, si Dieu le veut. Hein.
2: Et on se retrouve dans Les Rapporteurs jusqu'à 22h.
3: Et on en profitera aussi pour avoir des gens très très bien. Ne quittez pas, mettez-vous bien.

0: Et c'était Ginoa pour ce premier morceau Anti-Systema où elle
1: Dans les rapporteurs
0: où elle démontre qu'elle est capable aussi bien effectivement d'aller sur du boom bap que aussi bien mixer sur du reggaeton, voilà.
1: Ouais, c'est un petit peu sa marque de fabrique en même temps. Hein.
0: Ouais, non, elle est plus, je pense qu'elle est plus marquée par le hip-hop déter et engagé, quoi. Mais
1: Ah, mais là, on sent qu'il y a quand même une évolution qui a été prise hein, depuis un ou deux ans justement où elle restait plus dans sa zone de confort et on peut le dire, hein, c'est Trouco qui l'accompagne. Donc retenez ce nom et vous verrez, vous serez bien enjaillis.
0: Mais retour donc dans les rapporteurs. Avec notre invité, du coup, qui vient de nous présenter son premier album. C'est un album, hein, ou un EP qu'on dit ?
2: Ça, c'est un EP.
1: Mais rapproche-toi un petit peu du micro, mais il faut quand même.
0: Ah, je commence pas dans l'ordre.
1: Ouais, non, il faut quand même dire comment je l'ai rencontré.
0: Ah, oui.
1: Après cette fête de la musique Place de la Victoire, je vais avec mon compère MC Kalashnikov King errer dans les rues de Clermont voir s'il y a du bon son. Et on se pose à un endroit, puis on décide d'aller vers le Brin de Zinc, rue de la Treille. Il me demande mon,

0: un album formidable, formidable. Là, tu dois arriver parce que vous m'avez appelé pour que je vous rende le téléphone cellulaire.
1: Voilà, c'était l'origine de la rencontre.
2: C'est-à-dire que tu sèmes ton portable pour rencontrer des rappeurs. Quoi.
1: Exactement.
3: Au hasard, me voilà ici.
1: Voilà, on est
2: jeudi soir. Je fais une émission de rap.
1: Mais viens jeudi soir. Et ben on est
3: promis,
1: jeudi soir.
3: Je suis là.
1: Et il est là. Et il a un Instagram. Il a une chaîne YouTube. Mais comment fais-tu?
3: Oh là là, ça a été un monde avant d'en arriver à là, fallait comprendre tout ça, et puis en fait, le projet Pagaille, c'est un album qu'on a fait, en fait, j'ai fait un atelier MAO dans une SMAC formidable à Blois qui s'appelle le Château d'Eau. Il y avait un pote qui était un beatmaker, il est arrivé, il me dit « écoute ça, triche ». Et pendant l'atelier, on décroche de ce que le prof nous disait sur Ableton. Et du coup, je commence à kicker sur l'instru, j'envoie ça à une pote. Et Pagaille était né. Voilà. Et puis, du coup, après 6 titres plus tard, on a commencé à faire des concerts sur ce projet. Et ça a bien pris, mais voilà, il est en stand-by pour ce problème de santé mentale.
2: Parce que tu dis, ça fait combien de temps du coup cet atelier, ce fameux atelier d'MAO où tu as du coup commencé un peu la musique quoi du coup
3: C'était en 2023.
2: Ok.
3: Ouais, voilà. Et cet atelier en gros, j'ai commencé avant, j'avais d'autres projets.
2: Ouais.
3: D'ailleurs j'ai plein de sons qui sont en solo, qui ont été mis en stand-by par rapport à Pagaille. Parce que quand j'ai rencontré cette ferveur, tout allait si vite, la direction artistique par rapport à nos gueules de déglingo, elle allait direct. On s'est connecté, elle c'est une poète. Moi j'aime bien les mots, donc en fait on s'est rencontrés, il y a ce gars là qui s'est pointé, on a formé ce crew Pagaille, tout est allé si vite quoi.
1: Bah écoute, on peut peut-être écouter un extrait pour que les gens se rendent compte.
3: Ah, oui.
1: Hein, comme ça on verra un peu de quel bois vous chauffez.
2: L'EP s'appelle Des bâtons dans les jantes, et donc tu proposes d'écouter quel morceau pour commencer?
1: Pierre Cassis.
2: Et bah allez, ça ouvre
3: l'EP. Validé par le comité des fêtes.

0: extrait pour que les gens puissent se rendre compte à quoi ça ressemble Carcassis et surtout le projet Pagaille.
1: Et donc, bah oui, tu nous l'as dit un peu en off, c'est aussi donc lié à la situation que vous avez traversée tous les deux. Est-ce que tu veux évoquer un petit peu la question de la santé mentale, du coup, puisque...
2: Bah ouais, moi j'ai rencontré Luce, elle était à la Chênaie. La Chênaie, c'est une clinique de psychothérapie institutionnelle. Et moi, j'habitais à Blois à ce moment-là, et à Blois, c'est entouré de ces cliniques qui sont dans l'humain à 277%.
0: C'est pas le truc avec les wagons de train
2: Ouais, c'est ça.
0: Si, ben, on avait joué avec notre troupe de théâtre à l'époque là-bas, ouais.
2: Ils font des concerts, il y a des clubs associatifs qui sont gérés par les pensionnaires, on dit des pensionnaires, pas des patients.
1: Et oui.
2: Et du coup, ces endroits-là, ils sont trop bons dans le soin. Et,

0: Moi, j'ai rencontré Luce, elle était en vacances, en permission de cette clinique qui est la chaînée, et après, on s'est rencontrés autour des mots, ça a trop bien matché, et au fil des aiguilles, on a monté Pagaille, et elle a toujours un petit peu, elle fait toujours des petits allers-retours dans ce type de clinique qui est dans le Loir-et-Cher.
1: Ben plutôt pas mal quoi. Et après justement le projet est né donc.
0: Ouais c'est ça. Rencontre électrique. Et puis,
1: vous y pensiez direct ou vous avez juste essayé de jongler avec les mots comme vous le dites l'un et l'autre.
0: Elle disait on était en éternelle résidence artistique. Il y en a un qui notait ce que disait l'autre tout le temps. Et en fait c'est comme ça qu'il y a eu toutes les phrases de Pagaille des bâtons dans les jantes quoi.
2: Et justement, tu l'as évoqué, c'est quand même la chaînée, c'est une institution un peu particulière. Et malheureusement, effectivement, on sait aujourd'hui que les financements pour les besoins en santé mentale sont malheureusement très amputés.
0: C'est la Hesse.
1: Ouais, périclite.
0: Mais il y a la Borde, il y a Sommery aussi, qui sont des cliniques de cette technique, de cette pratique inventée par François Toscaillès, qui est un psychiatre qui était à la fois fou, qui était le mieux pour comprendre en fait des patients de psy quoi. Il avait une phrase qui disait on est tous fous, mais on n'est pas tous malades de notre folie. Et voilà, j'aime beaucoup cette phrase. Et c'est vrai que ces cliniques là, elles luttent pour se financer. En plus, la chaînée malheureusement a été rachetée par des actionnaires, donc ça fait pas de l'argent, il y a un moment ça va se retrouver dans un truc où ça va perdre de l'humanité quoi. Mais bon, voilà.
2: En tout cas, on vous invite à aller vous renseigner sur internet, on trouve d'excellents podcasts ou documentaires sur l'histoire de la chaînée qui effectivement est très intéressante à découvrir.
0: De la Borde aussi.
1: On trouve aussi une chaîne Pagaille. Voilà. Pagaille officielle que vous avez montée justement puisque c'est le nom de votre projet.
0: Ben ouais. Puis vous pouvez voir des concerts à la chaînée, c'est chouette, ils organisent plein de choses. Tu peux être servi par des pensionnaires, il y a un restaurant, c'est absolument formidable.
1: Et là arrive le moment donc où tu te dis peut-être que je vais continuer à taffer un peu sur mes projets perso.
0: C'est ça parce que enchaîner les concerts avec une personne qui a des troubles psy, c'est compliqué. Et du coup, moi j'ai envie de faire absolument plein de concerts. J'avais des chansons qui dorment dans mon armoire de data, et là je suis en train de les ressortir et j'écris un nouveau projet et je suis en création en ce moment.
1: Et alors, comme on a pu entendre sur l'extrait que tu as laissé sur mon portable dimanche soir ou lundi matin, on ne sait pas trop, hein. Non, plutôt lundi matin. Mais tu disais, d'ici un ou deux ans, ça va sortir, ça va s'appeler Cassos comment ?
0: Cassos chic.
1: Cassos chic. Et donc, tu as ramené, je t'ai dit, écoute, si tu as des morceaux, tu peux m'en envoyer quelques-uns. Je t'ai dit, est-ce que tu veux qu'on les mette avec l'instru et pas les paroles pour que tu puisses te laisser libre cours à ta créativité ? Qu'est-ce que tu veux ? Est-ce que tu veux qu'on en mette un officiel et qu'après on te laisse une petite partie pour t'exprimer derrière le mic
0: Alors j'ai envie de dire ça c'est un premier EP que j'ai jamais sorti, ça s'appelle Carbon Kevlar. Il y a un morceau qui s'appelle Sacrifice Onirique, je veux bien le freestyle.
1: Tu veux le freestyler?
0: Si t'as l'instru.
1: J'ai l'instru et la motive.
0: Allez, je freestyle.
3: Allez.
1: Rappelle ton nom et ton prénom.
0: Trish Ceviche.
1: Eh bien, on est parti. On est dans les rapporteurs. C'est Trish Ceviche et c'est Sacrifice Onirique.

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1: Oh, oh, oh.
0: Merci.
1: Bouh. Ouais ben dis donc, ça a beau être une petite berceuse pour enfants qu'on a en fond sonore, hein, t'as nous a réveillé les studios là. Hein. On peut, je pense qu'on peut lui faire un putain de big up quand même. Hein.
2: Ouais, mec.
0: Merci.
2: Grande classe, mec.
0: Merci. Tes sacrifices oniriques, je vais les sortir bientôt, promis.
1: Mais comme quoi, t'as vu, le hasard mène à tout. Hein. Je te croise par hasard à la fête de la musique à 5h du matin parce que t'as retrouvé mon portable et là, t'as la radio, quoi. C'est extraordinaire.
0: Y a pas de hasard.
1: Y a pas de hasard, y a que des rencontres. Et y a que les montagnes qui se rencontrent pas. Je peux avoir plein d'aphorismes hein, comme ça, si tu veux. Mais le plus important, c'est qu'on parle de toi. Et alors justement, sacrifice onirique, on voit dans ton rap, à chaque fois dans les textes, tu développes un mélange de souffrance, un mélange de, justement, frustration, qui amène chacune vers quelque chose de beaucoup plus léger, contrairement à certains textes où certains s'enfermeraient un petit peu dedans en disant « Ouais, c'est comme ci, c'est comme ça, mais c'est pour ça que moi, je suis comme ça. » Non, au contraire, toi, tu le prends avec légèreté. T'as l'art un petit peu du contre-pied.
0: L'élévation. Merci.
1: Non, mais c'est volontaire ou tu t'en étais pas rendu compte
0: Si, c'est d'essayer de positiver, mais aussi d'aller de l'avant, de faire monter le bien-être. Là, mon prochain projet, il parle aussi d'aller chez la psy. Et en fait aussi que c'est une violence symbolique, de prendre soin de soi. Et que je parle aussi que quand on vient d'en bas, on n'a pas ce truc-là. Il y a les schémas d'autodestruction qui reviennent et se rendre compte des schémas et puis aller de l'avant dans un développement de soi, un bien-être en dehors des consommations de drogue et tout ça, quoi.
3: Et au-delà effectivement des thématiques, comment t'écris ? Est-ce que c'est des punchlines
1: question.
3: Qui te viennent un peu au fil de la journée, puis tu les notes quelque part, t'essayes après de faire un texte avec tout ça, ou est-ce que vraiment tu te poses devant la feuille blanche,
0: Il y a 1700 techniques. Moi, je viens d'un milieu théâtral. Enfin, j'ai eu la chance de trouver des stages à pas cher et du coup j'ai fait du théâtre. Et en fait, il y a pas mal d'écriture automatique. Là, le son que vous venez d'écouter, que j'ai freestylé, la plupart, c'est quasiment de l'écriture automatique, quoi.
3: Comme les surréalistes le définissaient, donc, du coup, dans un état un peu de semi-veille,
0: trans,
3: quoi, semi-trans.
0: Ouais, c'est ça. Il y a un moment, en fait, c'est presque de la métacognition. Les phrases, elles te viennent et tu vas hyper vite. Après, je me documente aussi, là. Je lis pas mal de sociologie pour le projet Casos Chic.
3: OK.
0: Et puis, il y a des punchlines qui me réveillent la nuit et je les écris sur mon petit carnet.
3: Genre, quel exemple de... Qu'est-ce que tu lis en sociologie ces derniers temps, du coup ?
0: Vie de Cassos, la vie de Cassos, jeune en survie, Clément Reversé, ça c'est l'auteur, et c'est le sociologue, et le titre exact, ça doit être, si je me souviens bien, Vie de Cassos en milieu rural, jeune ruraux en survie, enfin je m'en rappelle plus exactement, mais c'est ça ce que je lis. Il y en a un autre de...
1: T'as pas lu François Chaubeau, justement, Nomade du vide?
0: Ah non, faut que je note. Moi. Là, j'ai acheté Clément Framont, le truc sur la langue. J'ai pas les titres de tous les ouvrages que j'ai, mais...
3: Non, mais c'était avoir quelques petites refs, mais du coup, ça m'évoque le fait que tu viens du milieu rural, du coup.
1: T'es un bouseux, quoi, dis-le, assume-le.
0: Pas que, en fait.
1: Assumez-le.
0: J'ai déménagé, mes 20 premières années, j'ai déménagé 20 fois. J'ai habité dans les quartiers et j'ai aussi habité dans la ruralité. Et en fait, je trouve qu'il y a différents types de décrochage. Par exemple, quand on est en ville, on peut fuguer, on peut, par rapport au décrochage scolaire. Et en ruralité, c'est plutôt un décrochage mental. C'est-à-dire que tu vas quand même en cours, tu fais pas de bruit, mais t'es déjà plus là, quoi. En fait, t'es en dissociation totale depuis le début. Et en fait, il y a énormément de jeunes que c'est comme ça. Et en fait, moi, j'écris ce projet, c'est pour mes petits-neveux. Et pour qu'on se dise que, en fait, l'école, ça peut être pour nous, que toute cette violence symbolique, quoi. C'est pour ça que... Et en fait, dans un milieu urbain, bon, il va y avoir aussi du décrochage mental, comme je l'appelle, où tu vas quand même en cours, tu veux pas faire de bruit, et du coup t'as un autre type de décrochage où il va être violent, externalisé, et en fait c'est beaucoup plus visible, beaucoup plus facile à le détecter. En fait, ceux qui décrochent mentalement, ils passent inaperçus
3: sous
0: les radars, et ils sont pas forcément aidés. Et je trouve que ce que fait le taf de Clément Reversé sur son ouvrage La vie de Cassos en milieu rural, il est très très chouette, mais ça existe aussi dans un monde urbain, quoi.
3: Et donc, si tu es passé dans les deux modèles, est-ce que du coup tu as quelque chose à dire sur cette opposition un peu qu'on fait entre justement quartier populaire et ruralité, que certaines organisations politiques essayent de...
1: Oui, enfin bon, c'est toujours un peu les mêmes, hein, on
3: ouais,
1: les connaît.
3: Bah, voilà. Hein, est-ce que tu trouves au contraire finalement des points communs, quoi, du coup, quoi.
0: Franchement, ça peut être la même merde. Hein.
3: Ouais.
0: On est quand même délaissé en ruralité et en urbanité. Ce problème, c'est qu'en fait, quelqu'un d'isolé dans un côté rural, eh bien, ça peut faire une voie pour le RN, quoi. Donc, c'est assez flippant, ça.
1: Et ça peut être aussi un marché qui se retourne contre soi. Tiens! En parlant de marché, on a un invité.
3: Bah oui, quand même, on va le présenter. Du coup, c'est Fred qui est arrivé. Ça va, Fred ?
4: Ouais, ça va, salut.
3: Et oui, tu es venu nous présenter, du coup, on en parlera, je pense, un peu plus à la fin, les 1 an du marché de la Pradelle que vous organisez depuis, du coup, 1 an.
4: Oui, puis c'est un lien un petit peu avec ce que disait le collègue tout à l'heure.
3: Bah
4: parce
3: ouais.
4: que, je veux dire, on est dans la ville, dû à la Pradelle, mais on est un peu aussi à la campagne. Et on est un peu isolé, on est un peu aussi au milieu d'un quartier désœuvré. Avec des maisons qui tombent en lambeaux. Hein.
1: Attends,
4: il y a tout un quartier.
1: On a des gens qui nous appellent du sud, ils croient que c'est pas loin de Marseille.
4: Ah non, la Pradelle, c'est à Clermont-Ferrand, hein, les amis. Hein.
1: Ça va, on est rassurés.
4: C'est pas très loin. Ouais.
3: C'est les anciennes maisons des
4: cheminots. C'est les anciennes, ouais, exactement. C'est les anciennes cités Michelin. Quoi.
1: Exactement.
3: Ah, Michelin, ouais.
4: Ouais. Et là, tu as donc des jardins ouvriers tout le tour. Et puis, tu as tout un quartier en fait, où les maisons Michelin, en fait, elles ont été construites sur des bases qui sont pas solides.
3: Mmh.
4: Donc les maisons s'écroulent en fait.
3: Ouais.
4: Et là, il y a des gens qui logent avec des logements sociaux dans ces maisons-là, mais qui vont être détruites. Et bon, jusqu'à présent, donc, l'ancienne municipalité avait dit qu'il va être refait le quartier. Hein. Ça dépend d'assemblée en fait.
1: Mais ça a plus de 70 ans. Hein.
4: Oui, oui, c'est un patrimoine en fait.
1: J'ai mon grand-tonton qui habitait là-bas, il bossait à Michelin.
4: Ouais, tout à fait. Et il y a beaucoup de Clermontois qui connaissent hein, cet endroit-là, vers la Pradelle. Et ce que tu disais sur l'isolement, en fait, dans ce quartier-là, ben, on le ressent en fait. Parce que c'est un quartier qui est en ville, proche de la ville.
3: Ouais.
4: Mais en fait, il n'y est pas finalement. Et non, qui n'est pas vraiment dans la ville. Et qui est aussi, comme tu le disais, déserté tout seul. Il y a beaucoup de jeunes qui sont en déshérence dans ce quartier.
3: Ouais.
1: Alors Fred, toujours dans les rapporteurs, on est ensemble jusqu'à 22h. Trish Device, il reste là avec nous, il va nous poser encore un ou deux freestyles avant la fin. Qu'est-ce qui se passe là pour faire une belle fête du marché?
4: Ouais, ben en fait, ça fait un an qu'on a... ça trottait dans les têtes, quoi. C'est-à-dire qu'on habite, nous, ce quartier-là, et puis ce quartier donc, qui était désœuvré, où l'espace public était occupé de façon qui n'était pas toujours... qui entraînait des conflits, on va dire. Je veux dire, ça a été connu, hein, dans les articles de la montagne, etc. Donc bon, nous on s'est dit que la réponse sécuritaire, c'était pas seulement
3: pas la bonne réponse.
4: Pas la seule, voilà, et que si on laissait ce quartier se désœuvrer, il fallait qu'il y ait des initiatives qui se passent dans ce quartier et qu'on ait des choses qui arrivent. Donc on s'est dit pourquoi pas monter un marché. Alors au départ, l'idée c'était un marché de producteurs, un marché aussi culturel, où justement, je t'écoutais, donc tu seras le bienvenu si tu veux faire un son sur le marché un jour, il n'y a pas de problème.
0: Avec plaisir.
4: Voilà, et donc voilà, ce marché, voilà, il est là pour ça, c'est à la fois un marché culturel, un marché où les gens peuvent venir faire leurs courses le soir, donc à partir de, on avait dit au départ 16h, et puis on s'est vite rendu compte qu'en fait 16h c'était trop tôt.
3: Ah oui.
4: Et, voilà. Donc là c'est plutôt 17h maintenant, donc on est parti sur 17h, voilà, donc 17h, et là ça fait un an qu'on tient, en fait, un an que le marché y tient, qu'on tient le marché toutes les semaines, le vendredi soir de 17h jusqu'à 21h. Enfin, c'était 16h au départ jusqu'à 20h.
3: Donc à la base, c'est une association que vous avez montée pour porter le marché.
4: C'est pas la mairie, mais même si la mairie nous a aidés, hein, c'est sûr. Ouais. Hein, il y a eu des aides et on continue à avoir des aides pour pouvoir faire ce marché parce que voilà, c'était aussi, ça fait partie des réponses que la mairie souhaitait
3: avoir. Bien sûr, et qu'il faut soutenir du coup. Quoi, ouais. Voilà.
4: Et on a donc ce marché-là, on continue à le faire. Je sais plus ta question, excuse-moi.
3: Bah, est-ce qu'on peut rejoindre si quelqu'un nous écoute sur le marché de la Pradelle? C'est réservé aux gens qui habitent la Pradelle?
4: Ah non, pas du tout. C'est une association en fait. On n'est pas le marché de la mairie, on n'est pas le marché de mairie, on est le marché d'association, donc fait avec des bénévoles. On tracte, c'est nous qui avons tracté pour les 1 an du marché. À chaque initiative, on essaie de faire une initiative culturelle par mois. Et à chaque fois, on tracte, à chaque fois, on informe le quartier. C'est que des bénévoles en fait, et on se réunit régulièrement. Donc effectivement, s'il y a des gens qui veulent nous aider, franchement, on a besoin de bénévoles.
1: Alors comme on a d'ailleurs du numérique, est-ce qu'on peut vous retrouver quelque part?
4: Yes, tu peux nous retrouver, l'ami, sur les réseaux sociaux. Alors j'ai mes lunettes.
3: Sur Facebook?
4: Sur Facebook, tout à fait, sur Facebook, Marché La Pradelle. Mais tu tapes Marché La Pradelle et tu vas tomber dessus en fait sur Facebook.
1: Il y a un truc très important que tu as dit. Alors, le micro fonctionne pas très bien ce soir au niveau du DJ.
3: C'est la chaleur ça.
1: Ah, c'est qu'ils ont monté les gains, c'est pour ça. Mais c'est... Il faut que les gens se rendent compte que, comme tu l'as dit, Triche de Biche, c'est pas la seule alternative qui existe, ce qui nous est proposé et qui vient d'en haut. Et ça, de plus en plus, on voit des gens qui se résignent. On voit des gens qui abandonnent. Et là, un événement culturel qui peut paraître à la limite presque banal comme ça, ben quoi, un marché pour nos parents, fait ben ouais, un marché. Et ben non, c'est pas un marché comme les autres.
3: Si on se rend compte, ça fait vivre la solidarité dans le quartier, quoi.
4: Voilà, exactement. Oui, c'est fait pour ça. C'est fait pour qu'on puisse partager, qu'on ait un moment commun. Parce que, enfin, je veux dire, on est tous enfermés là dans le monde aujourd'hui. On fait les courses depuis assis sur sa chaise avec son smartphone.
1: Mais attends, bouge pas. On va se faire livrer, chérie.
4: Bon. Voilà, c'est tout prêt là. Du coup, ça arrive, c'est prêt. Il y a des producteurs, voilà. Donc, il faut venir. Et puis, c'est à Clermont. C'est un joli coin. Si vous voulez vous balader, voilà. Il y a des jardins partout.
3: En fait, c'est agréable de se balader là-bas. Moi, je m'y suis souvent baladé quand j'étais limité par le Covid et par la distance en habitant à la gare. Et c'était le seul endroit un peu agréable, justement, quand on était à la gare pour se balader. Quoi.
4: Et bon, après, voilà, il y a pas mal d'initiatives. Donc, le marché, donc, là, on va être perturbé. Tu parlais de la canicule. On va être perturbé parce qu'il y avait une buvette qui était prévue. Il n'y aura pas de buvette demain soir.
3: Alerte rouge.
4: Voilà, alerte rouge canicule. Donc là, ça ne sera pas possible. Par contre, on maintient le reste. Donc, il y aura un concert de Bobby Yule, qui est un artiste bluesman qui va venir, qui est du quartier, qui va jouer. Il y aura donc après le repas à 21h, alors on m'a dit qu'il y aurait peut-être un écran quelque part, bon ça on verra.
3: Parce qu'il y a des matchs.
1: Ah oui, ouais, il y a France,
3: il paraît qu'il y a des matchs.
4: Voilà, il paraît qu'il y a un match, mais il y aura aussi un bœuf. Donc en fait, on appelle tous les musiciens.
1: Et musiciennes.
4: Et musiciennes, tout à fait. Musiciens et musiciennes à venir avec leur instru et à faire un morceau. Si tu veux venir, t'es le bienvenu aussi pour improviser. Voilà, tout le monde est le bienvenu sur le marché pour prêter sa voix, son instrument, pour chanter. Et le but, c'est de venir avec une table. On vient avec une table, on mange sur place. Il y a de quoi acheter de la restauration si on veut. Il y a de quoi manger aussi ce qu'on amène. Voilà. Chacun peut amener ce qu'il veut et puis on se met sur place. C'est un peu sur le principe, tu parlais de Toulouse, du quartier.
1: Oui. C'est le pompon sur la Garonne. Hein.
4: Je sais pas si vous connaissez les quartiers Arnaud Bernard parce que c'est parti
3: aussi
4: de là.
3: Arnaud Bernard, comme on l'appelle là-bas. Ouais, quoi.
4: Donc si tu veux, l'inspiration, c'est les Fabulous Troubadours en fait. Chacun vient avec ce qu'il a, il vient avec son petit partage et puis on.
1: Attends, mais c'est pas une émission de rap là?
3: Les Fabulous Troubadours, c'est les précurseurs. Ouais,
4: c'est les précurseurs, c'est le début du rap. Voilà, donc c'est chacun vient avec ce qu'il est, ce qu'il a, avec son de quoi manger, on passe un bon moment. Et il y aura aussi, parce que si dans le quartier, en fait, qu'on a fait le marché, c'est sur un city stade. Donc, les jeunes y râlaient. Donc, on a dit, vous râlez les jeunes, ok, c'est vrai, parce qu'en fait, ils jouent au foot, et donc c'est pas normal. Donc là, il y aura un concours de jongle. Concours de jongle de foot. Donc, il y aura le meilleur jongleur de la Pradelle, et je pense qu'il va y avoir du client, quoi.
3: Oh là là.
1: Eh ben écoute, franchement, Fred, tu m'as fait plaisir pour le marché de la Pradelle. Je sens que tu n'as pas ni ta langue dans ta poche, ni le poing, ni le bras tendu. Je sens que tu as le poing levé, plutôt.
4: Ah oui, tout à fait, c'est plutôt le poing levé.
1: Eh ben écoute, je te propose d'écouter un petit zapping de la semaine d'un certain Negléricale pour se remettre dans l'ambiance peura, quoi. Ça te dit, MC6CP?
3: On envoie ça, ouais.
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6: 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J'apprécie.

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1: Bien sûr que c'est bien mieux. Bien sûr que c'est bien mieux.
2: Et oui, Nick Guérical. Allez soutenir.
1: Ensemble jusqu'à 22h. Bon, on n'oublie pas le marché de la Pradelle. Merci mon Fred.
3: Salut.
1: Et ben en tout cas, c'est avec plaisir qu'on s'y rendra. Et on encourage nos auditeurs et auditrices à s'y rendre. Mais voilà.
2: On a un autre invité.
1: Time is to rap. The bah rap oui. is to time.
2: Bah oui.
1: Ça veut rien dire, mais c'est pas grave. Trish Device. Bon, on va pas reparler de notre rencontre. Mais on va parler un petit peu de ce projet. Donc, Cassos.
2: Chic.
1: Cassos Chic. Tu nous as envoyé une petite sucrerie, là. Une petite, enfin, voilà, un petit bonbon, là. Un sacrifice onirique. Est-ce que t'as envie de sentir encore en freestyle ou tu préfères la version audio?
4: Eh bien...
1: J'ai l'air chaud.
4: Allez, c'est part sur Fusion. Après, okay. Si tu repasses un dernier morceau, je l'ai pas beaucoup répété le dernier, donc je laisserai la maquette passer.
1: Eh ben, écoute, on va se mettre Fusion en instru, et puis ben, c'est toi qui a le dessus. On est ensemble les rapporteurs, ensemble jusqu'à 22h, avec Seb Selecta qui arrive à 22h, avec un certain Fred, mais bon, je n'en dis pas plus. Il n'y a que des Fred ce soir, c'est un truc de fou. Et oui, il faut savoir que Trish Device met toujours 5 secondes avant de démarrer ses instrus. Mais bon.
0: Ça durerait des heures, bref, quand la compétition commence. Regarde. Toute la France.
1: Le mec de la technique se
2: crie. Et ouais, ça arrive des petits couacs. Hein.
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1: Ah, mais il faut préciser qu'il a pas son texte, hein. c'est de tête.
2: Il est pas avec son portable comme d'autres. Checker, hein. Je dirais pas les noms. Mais en tout cas, t'es là, putain, t'assures, mon gars, hein.
0: Merci.
2: On s'est mis bueno, hein, c'était vraiment chouette, quoi.
3: Ça vaut le coup de perdre son portable.
2: Un jour, faites la musique. On rappelle peut-être, parce que le projet est en cours, ça va arriver, tu vas enregistrer, tu vas aller à Blois?
0: Ouais, je vais retourner à Blois. J'ai monté un studio dans un lieu qui s'appelle l'Étendard. L'Étendard sont levés pour voir comment.
2: Jeu de mots. À chaque fois qu'il y aura un jeu de mots maintenant, il faut arriver.
0: Et là-bas, j'ai monté un studio et du coup, je vais enregistrer là-bas toute la suite.
2: Qui c'est qui fait les prods?
0: Eh ben, j'ai rencontré un type dans un voyage au Mexique qui s'appelle Arturo, alias R. Et lui, il a composé pas mal pour Pagaille, je pense 4 instrus, et il a composé sur l'EP que j'ai jamais sorti tous les morceaux. Et là,
2: donc avec Luce et avec toi, ouais. il a fait le taf. Il est toujours au Mexique et vous communiquez par internet.
0: C'est un Argentin.
2: Ah, c'est argentin.
0: Qui a réussi à avoir les papiers européens parce qu'il sort avec une pote barcelonaise, c'est trop drôle. Et du coup, j'ai pu le faire venir
2: perdu,
0: en France.
2: T'as pas suivi la nationalité? Lève la main.
0: Ouais. Et ouais, lui, petite perle. Et en fait, on a fait pas mal de sons au Mexique ensemble. On faisait du son dans la rue, on passait des instrus, on rappait ensemble. C'était une belle rencontre. Et là, il compose moins sur le projet qu'associé, mais il y aura quelques instrus de sa part.
2: Est-ce qu'on peut le retrouver sur le web ou pas?
0: Arturo Zamprogna. Zamprogna.
2: Comment tu appelles le nous, comme ça te fera
0: un. Arturo Zamprogna.
2: Bien, maintenant
0: sur
2: à l'envers.
0: Insta. Il est sur plein de projets hyper chouettes. C'est un bête de musicos et il fait des instrus trop cool.
1: Et toi, quelles sont tes influences? Parce que c'est un peu inclassable aussi ce que tu fais. Est-ce que tu as des références en termes d'artistes français, autant de la sphère chanson française ou rap?
0: Bien sûr, Stupéflip. Mon premier scud, ma sœur m'avait offert Sayan Supakru, KLR.
2: Ah oui, oh. Ouais.
0: Ça, c'est, je l'avais Voir bien poussé dans mon baladeur CD. Et sinon, là, en ce moment, j'écoute pas trop de rap français, c'est plutôt Deki Alem, Genesis Owusu. Deki Alem, c'est un duo suédois qui envoie vraiment des sons. En fait, mes premières années, je pouvais que écouter du rap, fallait pas me parler de rock, quoi que ce soit d'autre. Et après, je me suis ouvert à d'autres sons et du coup, ça s'est ressenti dans ma manière de faire et dans la manière de choisir mes instrus. Et là, Deki Alem, c'est vraiment, il y a du rap, il y a de la drum and bass, il y a de la dance, il y a de l'électro. Genesis Owusu, pareil, c'est un rappeur autrichien. Et c'est aussi des instrus, ça peut ressembler à du post-punk, il y a du rock, il y a des trucs électro, c'est hyper cool. Et je pense que Casos Chic, ça va être un peu les influences comme ça, quoi.
1: Bon, t'as éveillé notre curiosité avec
2: j'ai un message de Julien Bonny qui a dit que t'as cité trop de nations différentes, trop de cultures voilà, éclectiques, trop d'éclectisme, voilà, c'est pas possible maintenant à Clermont.
0: Ah merde.
1: Interdit par arrêté, ouais. Bon, mais on va peut-être écouter du coup un dernier morceau, puisque il y en avait un troisième,
2: mais cette fois-ci, c'est la version studio.
0: C'est la version maquette de Casos Bambinos.
1: Et qui sera bientôt du coup sur le prochain album, alors.
0: Ouais, sur Casos aussi, que c'est la.
2: Et bon, écoute, chat. Comment on prononce ton nom?
0: Trish Ceviche.
2: Trish Ceviche, dans les rapporteurs.
1: Jusqu'à 22h.
2: Casos Bambinos.

0: Zach et Bueno, les rapporteurs,
1: Cassos, Bambinos, hein.
0: Putain, mais franchement, j'ai l'impression qu'il y a un petit peu de Philippe Catherine aussi, hein, qui s'est fait accélérer.
2: C'est vrai, quand il est allé sur la chanson,
3: en mode chanson française.
0: Cassos, Bambinos, Trice, Deviche, c'est toi.
4: C'est moi.
0: C'est toi.
4: Là, c'est David qui a fait l'instru. Il m'a proposé. Je l'ai croisé à un stage de clown, ce type, et il m'a proposé de faire des sons ensemble. Et là, il m'attend. Il attend que j'écrive. Il a triché. Qu'est-ce que tu fous? Je t'ai pondu 4 instrus. Viens.
0: Ah, mais c'est une poule.
3: Bah, on va être obligé de dire la même chose que lui, ouais. Mais qu'est-ce que tu fous, quoi, du coup, quoi?
4: Eh, si bah, t'as pondu... en fait, je suis carleur rappeur et il y a des chantiers. Et
0: oui.
4: Je suis pas encore disque diamant, mais je l'utilise tous les jours.
0: Alors il va falloir que tu nous donnes des réseaux pour les gens qui ont écouté et qui ont kiffé, quoi. Parce que moi j'ai Fred Papier et Seb Papier qui attendent. Là, ils sont chargés à bloc. Ils vont mettre des coups de pied dans mon petit cul là. Ça va faire mal.
4: Et bah c'est Triche Ceviche sur Insta. Et là je vais vous tenir au courant de tout.
5: Est-ce
4: ça.
5: Est-ce que tu peux m'appeler s'il te plaît?
4: T-R-I-S-H C-E-V-I-C-H-E. Accent aigu. Il n'y a pas d'accent non, parce que c'est un plat péruvien, le ceviche. Mais du coup j'ai mis un accent parce que j'ai pas envie qu'on dise Triche Ceviche.
0: Et autrement, on cherche Pagaille, quoi.
4: Pagaille officielle sur les réseaux, et sûrement que ça va renaître de ses cendres. Luce est bientôt prête. Inchaloir.
3: On te le souhaite et on espère te retrouver, pourquoi pas, dans l'émission l'année prochaine pour présenter du coup ce fameux Cassos chic.
4: Avec plaisir.
0: Est-ce que je peux te demander juste une petite permission? Est-ce que ces morceaux, même maquettes, on peut les mettre dans la programmation ou pas?
4: Eh bien, j'ai envie de dire oui. J'ai envie de dire oui. Après, j'ai pas demandé à David pour Cassos Bambinos. Mais si jamais, je vous renverrai un message quand il m'aura donné des nouvelles ou qu'il aura écouté le truc.
0: Bon, on va dire qu'on a passé un marché et un autre marché qui a lieu ce week-end, justement du côté de la Pradelle. Vas-y, mon frère, prends le micro, je te sens chaud.
6: Rendez-vous demain dès 17h sur le City Stade à la Pradelle.
4: Yalla.
0: Bon.
3: Et ben on arrive à la
0: ça s'appelle, la fin ça s'appelle hein. Des rencontres, ça s'appelle finalement un petit peu le bonheur, tout simplement. J'ai envie de dire, c'est Radio Campus. Putain, ça y est, je prends ton accent du sud.
6: Arrête.
0: C'est bon, mais on est large, hein, en fait. Hein.
3: On est large, mais il faut qu'on passe au bon plan, hein, je crois.
0: Il va falloir qu'on passe au bon plan. Est-ce que tu me laisses le temps de le chercher, bordel de merde?
3: Bah vas-y, si tu veux. En attendant, protégez-vous effectivement de la canicule et effectivement protégez-vous au travail, puisque Triche Ceviche évoquait sa condition de carreleur. Effectivement, pour tous les travaux physiques, n'hésitez pas à faire valoir le droit de retrait si vous considérez que vous n'êtes pas dans des conditions acceptables pour travailler. Mais aussi, et ça, c'était Fred avec sa casquette syndicale qui pourra peut-être nous le dire aussi.
0: Dis-le-nous.
3: Si jamais vous avez un coup de chaud, qu'est-ce qu'il faut faire?
6: En fait, il faut déjà prendre la température au-delà de 30 degrés. Danger pour la santé, puisque l'INRS a publié des avis. Et 30 degrés, activité physique ou sédentaire, il y a un danger pour la santé. Donc, votre employeur doit vous protéger. Ça fait partie du code du travail.
3: Et effectivement, si vous avez un coup de chaud, vous pouvez le déclarer en accident du travail, du coup.
6: Et puis même, vous pouvez vous arrêter avant, donc faire valoir ce qu'on appelle le droit de retrait. C'est mieux de s'arrêter avant d'être malade. Donc, quand il fait 30 degrés, c'est la logique. On arrête de bosser, en fait.
0: Bon, il y en a qui n'arrêtent pas de bosser, c'est le rapporteur, parce qu'on est là jusqu'à 22h. On va passer au bon plan.
3: Allez.
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0: 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Ah, cette papier était bouillant là. Mais des bons plans, on peut donner le bon plan de Radio Campus, hein, c'est le carnaval de Saint-Alyre.
3: C'est la fête de Saint-Alyre, ouais.
0: Exactement.
3: Qui a lieu. Alors là aussi en mode canicule, hein, puisque d'habitude ils faisaient toute une déambulation dans tout le quartier de Saint-Alyre, déguisés avec des déguisements préparés toute l'année. Bah là, ça sera à l'intérieur, mais vous serez au frais au moins dans le lieu-dit. Voilà. Vous avez tout un tas d'animations effectivement qui seront prévues à la fois le vendredi et le samedi. T'avais un mot à rajouter, Matt, sur
11: non,
3: ça?
11: Mais je crois que j'ai vu une info comme quoi c'est reporté.
3: Ah non, c'est...
0: Ah non, moi
3: non,
0: j'ai,
3: c'est
0: moi
3: à l'intérieur.
0: C'est pas reporté. C'est à l'intérieur.
3: C'est à l'intérieur, au frais, dans le lieu-dit.
0: Voilà, et il y aura un plateau radio. C'est comme le programme du Parti communiste, c'est à l'intérieur, mais...
3: Balle perdue. Mais oui, donc il y aura un plateau radio, d'ailleurs, fait par Radio Campus demain, de 15h30 à 17h, si je ne m'abuse, que vous pourrez entendre sur les ondes.
0: Mais tu ne t'abuses pas, tu ne t'abuses pas, parce qu'autrement, voilà. Tu serais obligé de te porter plainte contre toi-même. Donc,
3: voilà.
0: ça pourrait pas le faire. Un autre bon plan, ben, on en parle, mais voilà, j'ai même entendu un reportage sur France Info tout à l'heure, Europa Vox, 20e édition à Clermont-Ferrand. Voilà,
3: vraiment, on a besoin de le dire ?
0: Non, j'ai pas besoin de le dire, mais il y a D6 qui passe samedi à 20h20 à Clermont-Ferrand.
3: Tant mieux pour lui.
0: Voilà, mais tant mieux pour lui. Ouais, ben, il m'a squeezé, il m'a dit qu'il voulait pas faire d'interview avec moi.
3: Parce que manifestement, voilà. Le soutien financier à Europa Vox perdure, mais par contre, l'autre mauvais plan qu'on a eu, c'est effectivement la fin de la subvention du Festival du court-métrage par Canal+. Comme quoi, finalement, peut-être que la tribune faite par les acteurs et différents travailleurs du cinéma était réelle, puisqu'ils dénonçaient la perspective, effectivement, d'un contrôle de Canal+ sur le monde de la culture. On le voit arriver.
0: Alors, pour les contrôles, justement, je vais parler de quelqu'un qui doit être connu de tous et toutes ici. C'est un certain Laurent Wauquiez. Et il y a des citoyens qui se sont, justement, dit, en tant que bénévole d'une association, non, mais en tant que simple citoyen, justement, pour porter une alarme, ils sont allés contrôler les factures et les différentes frais de bouche de Laurent Wauquiez. Et ça pue, excusez-moi de le dire comme ça, mais ça sent très, très mauvais, mon petit Laurent. Attention, va voir maman au Puy-en-Velay parce que tu vas pouvoir pleurer. Parce qu'il risque d'y avoir de la moula qui a été dépensée avec nos deniers, justement. Hein. C'est pas la peine de...
4: On laisse rembourser.
3: Rends l'argent,
0: voilà, tout simplement.
3: Et enlève tes panneaux, là, partout en ville. Là.
0: Bref, donc soyez vigilants à ce qui se passe, quoi, tout simplement.
3: Bon, mais je crois qu'on arrive au bout de l'émission, on va laisser la place à Seb Papir.
0: Est-ce qu'on n'apprendrait pas à Fred et Trish Ceviche comment se termine l'émission ?
3: Même le petit gimmick, et oui. Alors, il y en a un qui va lancer un petit change et tout, et les autres prennent en cœur, sauf le rap. Tu nous le lances, Ben ?
0: Allez, je vais vous le lancer, on le fait deux fois. Hein. Changez tout !
5: Sauf le rap !
0: Changez tout !
5: Sauf le rap !
0: Bon, allez.
3: À la semaine prochaine !
0: C'est la première fois depuis 15 ans qu'on termine en avance. C'est Papir et Fred Papir, ils sont là.
9: Bye bye.

0: 22h sur les ondes de Radio Campus à Clermont-Ferrand. Et c'est l'émission Papyr après les rapporteurs. Ce soir, il y a un invité. Et grand plaisir, Fred, de t'inviter. C'est pas la première fois que tu viens. C'est toujours un plaisir.
1: Ben écoute, pour moi aussi, hein. Ça faisait un moment qu'on voulait se la refaire. Donc,
0: c'est ça. Fred, F-R-A-I-D, si tu connais pas, écoute. Là, tu seras venu ce soir avec une sélection.
1: Ouais, il y a que de la... Enfin, j'ai un peu dérogé à la règle, mais j'ai essayé de t'amener des sons que j'ai écoutés cette année, découverts cette année, qui sont pas forcément sortis en 2026, mais que des trucs que j'ai écoutés, découverts cette année, quoi. Pour des raisons diverses et variées, mais voilà, je t'ai amené une grosse quinzaine de titres, quoi.
0: Ça sera pas pire ?
1: Ça sera pas pire.
0: Ok. Allez,

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2: Abdul, premier morceau de ta sélection. Ouais.
3: MC Abdul, bon, MC Abdul, j'ai découvert ça il y a plusieurs années. C'est le, on va dire que je déroge à la règle dès le premier titre, mais disons que au vu de l'actualité politique depuis ces dernières années, ça me paraissait important de le mettre dans la playlist. C'est un gamin palestinien qui c'est très très bien produit, hein, qui s'est fait connaître en vidéo en fait. Il avait fait une vidéo avec un smartphone il y a 5-6 ans, je dirais, quand vraiment ça bombardait vénère à Gaza, là. Et en gros, il raconte un peu son quotidien à lui.
2: Mais ce titre-là date de...
3: Alors, ce titre-là, il date, je te dirais une bêtise, mais il a quelques années déjà.
2: OK.
3: Je sais qu'il a fait des morceaux bien plus jeunes. Lui, il rappait à 12 ans, lui. Donc okay. Les premières vidéos qu'on a vues de lui, il avait vraiment 11-12
2: ans. Oui, c'est un môme de rue.
3: Ouais, voilà, tu vois, et il s'est fait vraiment connaître sur Internet, TikTok, les trucs de sa génération, tu vois. Moi, c'est arrivé après à mes oreilles ce projet-là, qui est ultra bien produit. Moi, ça m'a fait penser au premier Nas, là, tu vois. Et en plus, il a une voix, tu sais, il a vraiment une voix d'ado, quoi.
2: Ouais, et avec des basses ultra profondes.
3: Ouais.
2: On adore.
3: C'est... Donc voilà, écoute, au vu de l'actu en Palestine, au Liban...
2: C'est ça, parce que tout le monde n'est pas au courant de ce qui se passe.
3: Ouais, bon, là, c'est... Enfin, je pense qu'il faut des sacrées œillères quand même pour... Ou prendre la propagande en pleine gueule, tu vois. Mais oui, en tout cas, c'est pas d'hier, c'est pas du 7 octobre d'il y a 3 ans non plus. C'est non, bon. Non. C'est une colonisation qui date depuis longtemps et voilà, quoi. Donc voilà, MC Abdul pour le premier titre.
2: Très bien. Et alors, soutien au peuple palestinien ?
3: Bien sûr.
2: Toujours ?
3: Bah, bien sûr, ouais. Ouais, aux Libanais, aux Iraniens.
2: C'est ça. Et à la guerre.
3: Et
2: contre la guerre.
3: Et à tous ceux qui subissent un peu les bombardements d'un côté comme de l'autre, finalement. Parce que, bon, tu vois, dire on soutient le peuple palestinien, c'est pas... mort aux Israéliens, tu vois.
2: Pas du tout.
3: Contrairement à ce que nous font croire, tu vois, sur
2: Mais non, non, non, non, non, on n'est pas. C'est un soutien un peu qui vit dans l'énorme difficulté, dans les gravats et la pauvreté et la famine.
3: Et puis, il y a aussi tout le contexte de colonisation qui fait que il y a des gens qui se retrouvent ennemis aujourd'hui, qui étaient de la même famille hier, et aujourd'hui, on essaie de séparer ces gens-là, comme on le fait en Ukraine et en Russie, tu vois. Donc, voilà, ça me paraît important de mettre un petit point
2: très
3: là-dessus.
2: Très bon,
3: quoi.
2: Premier morceau.
3: Voilà.
2: On repart sur quoi ?
3: On repart sur Pale J, normalement. Ça doit être ça que t'as en deuxième...
2: Non, c'est The... Jada Nine Wonder.
3: Ah, vas-y, ça me va aussi.
2: Allez.
3: Ah non, attends, c'est ça la deuxième.
2: Ah, la deuxième.
3: Ouais.
2: Ah,

0: lourd, ce que tu nous envoies, Fred.
1: Ouais, PLG, ça c'est vraiment une découverte de cette année, mais l'album il est 2021, je crois. C'est Celestial Suit, il me semble que c'est ça le titre. L'album est vraiment, c'est vraiment cool. C'est un mec qui se montre pas beaucoup. Il est la pochette, il est cagoulé dessus et je crois qu'il se montre un peu tout le temps comme ça. Il fait pas d'interview. Il produit, il chante. C'est un mec qui chante un peu style Donny Hathaway, tu vois.
0: Un maître de la soul.
1: Alors lui, c'est plus contemporain, mais donc ouais, voilà, il chante, il produit. Il y a un feat avec Conway the Machine de Griselda dessus. C'est vraiment l'album est vraiment cool, quoi. Là, j'ai mis un titre. C'est un 5 titres et il y a le remix de. Il y a 2 ou 3 versions du titre avec Conway là. Donc ouais, vraiment grosse tarte PLG, ouais. Voilà.
0: Super. On enchaîne, là je l'avais mis en petit tapis pour se donner un petit peu l'envie de l'écouter. On va se le remettre du début.
1: Allez.
0: Et donc là on écoute Nat Wonder
1: et
0: Jada. Allez, c'est pas pire.
1: Et S14H, je crois que le rappeur s'appelle comme ça aussi. Tu dois avoir.
0: S14H, exactement.
1: Ouais.

0: lourd dans cette canicule. J'espère que vous bouncez chez vous. Fred, tu nous régales. Merci.
1: Bah écoute, merci de me laisser l'occasion de faire écouter tout ça. Hein.
0: Ouais. Prochain morceau, quelques grammes.
1: Quelques grammes perso, rappeur avignonnais, assez connu dans le rap indé. Il a un groupe qui s'appelle Le Turf. C'est un mec qui est un peu plus jeune qu'Akhenaton et qui a fait des projets qui est, peut-être que je dis une bêtise, mais qui est quasiment produit exclusivement par Just Music Beats, un duo de beatmakers. C'est bien écrit, c'est un peu ego trip, mais c'est il y a des pépites, c'est très axé sur les jeux de mots, sur les métaphores. Voilà, moi j'aime beaucoup ce qu'il fait. Il a fait une apparition sur le nouvel album de Seth Gecko là récemment. C'est un peu le rappeur préféré des rappeurs préférés.
0: La hype, tu veux dire?
1: Ouais. Après c'est vraiment technique. Il y a vraiment un style quoi. Tu vois dans la métaphore, je trouve il y a vraiment un truc de double sens ultra maîtrisé quoi.
0: Et allez.
1: Voilà.
0: Perso, quelques grammes.

0: 22h18, on est parti loin là avec cet instru quand même.
1: Ouais.
0: Tu trouves pas ?
1: Ouais, ouais. Mais ouais, moi j'aime beaucoup ce qu'il fait. Ce titre, je trouve, il n'est pas évocateur de son talent, vraiment, même si le morceau est vraiment chaud et tout, mais il y a des morceaux, je trouve que au niveau du texte, c'est encore plus poussé, quoi. C'est vraiment, tu te prends une phase, à chaque fois, tu te prends la phase. Mais ça, c'est la dernière, c'est sa dernière sortie. Ouais, ouais, et puis c'est vachement, la forme est belle, quoi, tu vois.
0: Il y a une très belle forme, je trouve. Les poètes d'aujourd'hui ?
1: Un peu, ouais, ouais, ça, tu sais, c'est... Tu sens que c'est des... Il fait partie de ces mecs qui se cassent la tête pour écrire. Vraiment, c'est du puzzle, tu vois, un peu comme ce que pouvait proposer Kazay. Tu vois, c'est vraiment... Il y a de la recherche, quoi, dans l'assonance, dans le jeu de mots, peu importe. Mais en tout cas, il y a du travail, ouais.
0: J'en profite pour placer qu'il y a Claude Sicre. Je sais pas si tu connais ce gars, c'est le chanteur des Fabulous Troubadours.
1: Ok.
0: Qui ressort un disque, alors que j'ai pas écouté, mais en fait, c'est tellement un grand monsieur que... Et voilà, en termes de mots et d'écriture, c'est du très très haut niveau. Et va, Fabulous Troubadour, si vous ne connaissez pas, il faut aller écouter aussi. On repart en musique.
1: Ouais, on reste en rap français, je crois.
0: Okay.
1: Et c'est un morceau de Jean Jass, le prochain.
0: C'est ça. Boom Bap Miamor.
1: Ouais, qui est issu de son dernier album, là, qui est plutôt cool. Et ce morceau, je le trouve chaud. Donc voilà, il est dans la playlist de 2026.
0: Vas-y, au revoir.
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0: Jean Jass. Donc ça, c'était ton coup de cœur du début d'année.
1: Touche blanche.
2: Ça fait partie, ouais, des albums. Tu sais, j'écoute un peu tout ce qui sort, moi. Enfin, tout. C'est pas possible tout parce qu'il y a trop de trucs, mais les artistes qui me parlent ou ce qu'on m'envoie, quoi. PJ, c'est un truc. Je sais plus si c'est. J'ai un groupe avec des potes où on s'envoie des sons et on. Donc c'est un peu des trouvailles. Et Jean Jass, je connaissais de loin en fait, mais j'écoutais pas plus que ça, moi, toute cette vague. Et en fait, c'est assez chaud, quoi, ce qu'il fait, je trouve. Et il produit pareil, il fait les prods, il fait les mix, c'est un peu un multicasquette, quoi.
0: Ouais, donc toi, les productions, ça t'intéresse particulièrement?
2: Bah, je trouve que moi, non, qui produis un
0: je
2: peu...
0: Je te fais courir, c'est ça. Ouais, c'était ça que je voulais que tu dises.
2: J'ai compris que tu me tendais une petite perche, mais... Non, mais tu vois, je trouve que c'est quand même... Ça prend du temps, tout ça. Alors après, ces gars-là, c'est leur job à temps plein, tu vois, comme dirait un...
0: Non, mais moi, c'est ton mode de production dont on parlait. C'est
2: tu veux savoir comment...
0: Bah, ça m'a passionné, en fait, ce que tu viens de raconter juste avant.
2: Ok. Ce qu'on disait en off. Bah,
0: ouais, c'est que tu diguais.
2: Ouais, moi, je digue pas mal de samples parce que je fais des prods... Enfin, je fais quelques-unes de mes prods en partant souvent d'un sample, en fait. Et donc, moi, je m'arrête un petit peu à ce niveau-là, tu vois. Je peux gérer une batterie, jouer une petite basse, mais mon talent s'arrête un peu ici. Donc après, je laisse la partie à Daomé, comme je te disais, pour mes projets.
0: Big up José.
2: Donc gros big up José, exilé Daomé sur les réseaux. Voilà, donc lui, il me fait des prods aussi de A à Z. Et puis, on taffe un peu de temps en temps ensemble des morceaux. Mais donc voilà, donc j'admire un peu moi ces gars qui font tout, quoi. En plus, je crois que lui, il gère un peu des mix, peut-être des masterings, ça, je sais pas trop, mais c'est encore une autre partie, ça, que moi, je maîtrise pas du tout, mais je trouve ça chaud, quoi. Tu vois, les gars, ils font tout de A à Z, quoi. Il écrit ses trucs, il fait les instrus.
0: On n'est jamais mieux servi que par soi-même.
2: Ouais, mais aussi, c'est quand même du temps, quoi. Donc ce que tu prends là, tu le prends pas ailleurs. À écrire des trucs, ouais. Tu vois. T'es pas,
0: c'est global.
2: T'es pas focus sur un seul... Mais bon, mais oui, après, c'est louable, quoi.
0: Prochain morceau,
2: un autre mec qui fait ses prods aussi. On reste sur du rap français. Après, on part un peu aux US, je crois.
0: Ouais. Mais... J'aurais une petite anecdote à dire sur le prochain morceau. Mais avant, c'est Zach.
2: Ah ouais, yes. Zach. Anciennement Zekwe Ramos, Kevin Ramos, pour les plus anciens.
0: Kalash iranien.
2: Ouais.
0: Chaud.
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3: 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Avec la grosse, grosse validation du Matt Villain, docteur en musique. Et ouais, tu nous as donné chaud là.
4: Mais c'est cool. Zek, en plus, c'est un gars. J'ai du mal à dire Zek parce que c'est vraiment un gars qui s'est fait connaître sous le nom de Zekoué Ramos, lui. Et qui se fait un petit renom là, maintenant quoi. Enfin, depuis quelques années, mais il est dans le truc depuis longtemps. Il a produit pas mal de gens aussi. C'est lui qui fait ses prods et tout. Donc, ouais, c'est cool, quoi. C'est cool que ces gars-là, ils aient un petit peu leur laurier, même si ça reste à une échelle indépendante, quoi. Mais ouais, ça, c'est cool.
3: Ouais, ouais, gros morceau. Le morceau d'après, donc c'est un morceau d'Action Bronson. Et donc, la petite anecdote, ouais, c'est que ce mec-là est un buveur de vin naturel et qu'il vient en France, qu'il vient à Clermont-Ferrand,
4: qu'il
3: vient à Saint-Georges-et-Saliers, qui est un village où j'ai grandi. Et en fait, donc c'est un pote à Patrick Bouju, et même dans ses raps, il a un moment...
4: Casse-dead.
3: Ouais, il était dedans.
4: C'est bon, ça.
3: Patrick Bouju. Donc ce mec-là, voilà, bah, on aurait pu le croiser dans une rue, mais bon, ça, c'est pas fait.
4: Ouais, c'est un bon vivant.
3: C'est un bon Branson, vivant.
4: Ouais. Un vrai épicurien. Je sais qu'il fait pas mal de tours d'Europe, tu sais, des dégustations de fromage et tout, c'est un kiffeur de ça. Et
3: bien, ouais.
4: Il est bien portant, le bonhomme, en plus. Donc, tu vois,
3: il n'est pas venu là pour rapper, ouais. Il est venu là pour profiter.
4: Ouais.
3: Ouais.
4: Mais ouais, ouais, très chaud, Action Bronson. Ouais.
3: Ok, le morceau s'appelle Olympic Vince Carter. C'est pas pire.

0: On est dans un gros, gros disco funk de malade.
1: Ouais. Après, lui, il est toujours un peu dans cette veine-là. Action Bronson, moi, je trouve, c'est... Il est tout le temps dans des trucs très... tu vois, Diana Ross, ces trucs-là. Là,
0: ouais.
1: C'est, ouais, moi, j'aime bien, quoi. C'est funky, quoi, tu vois.
0: Ouais, et 70, simple, 73, ouais, ouais, si ouais. Tu veux pas me contredire, Matt, à peu près, bon.
2: Je sais pas, mais en tout cas, Easy Rider, là, le morceau, machin, là, moi, c'est pépite, ça. C'est...
1: Ouais, ouais, de ouf.
0: Prochain morceau...
1: Prochain c'est... morceau, c'est toi qui m'a...
0: C'est Dr. Kyle.
1: Qui m'a fait découvrir ça, ouais.
0: Eh ben, je suis pas peu fier.
1: Bah, franchement, moi non plus, hein.
0: Et puis, le gars s'appelle Dr. Kyle. Non, ok. Allez, on écoute celui qui brûle.

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0: c'était encore très très chaud.
1: Yes, ouais, Rod, découvert il y a quelques années sur, je sais plus, en feat avec un, je sais plus qui. Mais ouais, c'est bien écrit, c'est bien produit. Ça, c'est sorti il y a pas très longtemps. Je me demande s'il a pas ressorti un titre là depuis. Et ouais, c'est chaud quoi, c'est chaud.
0: Carrément.
1: Dr. Kyle, chaud aussi.
0: Dr. Kyle, ouais, ouais, ouais, ouais. Non, là, je crois que c'est un sans faute jusque-là.
1: J'ai pris ça fort aussi.
0: Bravo.
1: Quand tu m'as orienté vers ce titre, là, tu vois.
0: Et j'ai vu qu'il va arriver un moment, un morceau de l'Inconsolable. On en discutait.
1: Bien sûr, bah ouais.
0: J'ai plutôt atterri très tardivement sur le morceau, mais en tout cas, un morceau dans la ville qui.
1: Bah, ouais.
0: Qui est là.
1: Ouais, ouais.
0: Taper l'Inconsolable avec un 1.
1: Yes.
0: Et ça s'appelle Dans la ville. On repart avec un morceau qui de Larry June.
1: Alors c'est un projet, ça c'est en fait c'est un projet Alchemist
0: Two
1: Chainz.
0: The Alchemist.
1: Ouais, Alchemist Two Chainz et Larry June. C'est un album qui est sorti il n'y a pas très longtemps. Et en fait Alchemist, il m'avait un peu laissé sur ma faim pendant plusieurs projets. Je trouvais qu'il sortait beaucoup de trucs.
0: C'est les gros producteurs américains.
1: Ouais,
0: c'est,
1: mais c'était ouais, du coup, ouais. Je trouvais moi des fois que c'était un peu l'edge.
0: On s'y retrouve pas tout le temps. Ouais.
1: Voilà. Et en fait, là, il m'a un peu réconcilié, quoi. Honnêtement, le projet, il est vraiment chaud, du début à la fin. C'est très, tu vois, tout à l'heure, tu parlais un peu disco. C'est très années 80, synthé. Enfin, voilà, tu peux envoyer le son, mais tout est dans cette veine-là. Là, c'est vraiment chaud. Ouais.
0: Life is beautiful.

0: these children relate to because it's in their Bible. You've already stated that. I was just wondering what your thoughts were on whether you thought you really had an impact on a lot of the young people.
1: Life is beautiful. The Alchemist à la prod. Yes. Larry June, 2 Chainz.
2: Ouais.
1: Ok.
2: Ouais, la suite, Napoléon Da Legend.
1: Ouais.
2: Parce que.
1: Pourquoi ? Oui.
2: Pourquoi Napoléon Da Legend ? Parce que c'est un gars qui est pareil, qui est pas ultra connu, mais qui fait beaucoup de trucs et qui est venu à Clermont il y a quelques années. C'est un pote à nous qui avait fait la première partie, qui était passé au Raymond Bar, au feu Raymond Bar.
1: Mais big up la Raymond.
2: Big up la Raymond. J'ai pas encore.
1: Ouais, faut y aller.
2: Il paraît, ouais.
1: C'est très bien, on y est très bien accueillis.
2: Ouais, bah sûrement. De toute façon,
1: juste en dessous, hein, c'est 300 mètres plus bas.
2: Ouais, c'est pas très loin. C'est Anatole France ou
1: rue Anatole France. C'est ouais. Ça, à côté du pont. Voilà.
2: Mais donc voilà, c'est un gars qui est ultra connecté en France, Napoléon Da Legend, qui a fait un album avec Akhenaton à la prod.
1: Oh.
2: Parce qu'on n'en parle pas assez, Akhenaton, gros producteur très reconnu à New York. En tant que beatmaker. Et donc, il a fait un album où il fait que les instrus. Je sais pas, ils ont peut-être un feat ou AKH rap, mais sinon, c'est que lui. C'est juste, il fait les instrus et Napoléon Da Legend. Et je trouve que c'est vraiment le rap indé new-yorkais, tu vois. Je trouve.
1: Ça fait envie.
2: Genre Absulja, toute cette veine-là. Voilà. Donc, Napoléon Da Legend.
1: It's all over.
2: It's all over.

0: On écoute vraiment ça jusqu'à la fin et même à faire un pain à écouter le morceau d'après. Mais bon, c'est pas, ça reste pas pire. Hein, on est détendu, il fait chaud, c'est un peu la canicule. On a des circonstances qui sont plutôt en notre défaveur. Mais on fait front et surtout toi, Fred.
1: Ça va, on est dans un bouillon de culture.
0: C'est ça, un sac de musique. Prochain morceau, on revient à du rap français.
1: Du rap français, ouais. Là, c'est pour la légende, hein. Je l'ai mis
0: celui-là. Olkinri !
1: Olkinri qui a sorti un album, ouais, Book Diff Legacy. Ouais, je te dirai pas quand c'est sorti, mais c'est sorti les dernières semaines, derniers mois, quoi.
0: Ok.
1: Et avec... c'est pas mon titre préféré, celui-là, de l'album, là. Parce que vraiment, il est cool, l'album. Mais bon, pour la légende, il fallait un petit Olkinri Danidan, quoi.
0: Donc, ouais, bah, tu sais qu'Olkinri, il est passé au feu 101 Place de Jode.
1: Ah ouais
0: oui, il y a, je sais pas, une quinzaine d'années, peut-être une...
1: Ah putain, ouais, j'étais passé à côté.
0: Il était
1: ça.
0: Là, ouais. Okay. Lors du... Je sais plus quel album il était venu, mais en tout cas, ouais, il est passé par Clermont-Ferrand.
1: Ok, ouais.
0: Le morceau s'appelle Petit et Chaque.
1: Peigny et Chaque, ouais.
0: Peigny
1: et Chaque. En référence à Orlando Magic de 92.
0: Penny.
1: Là, je dirais peut-être une connerie, mais si c'est ça. Penny Hardaway et Shaquille O'Neal.
0: Penny Hardaway et Shaquille O'Neal.
1: Bien sûr.
0: Mais oui. Bon, c'est un truc d'ancien, là, un peu.

0: Penny et Shaq. On repart avec un morceau de l'inconsolable.
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0: L'inconsolable.
1: Yes, l'inconsolable. Et pour l'anecdote, parce qu'on a parlé de, Naïm, donc big up à lui déjà. Dis-toi que c'est un des premiers à avoir passé notre un titre de mon dernier projet, la Kidam, dans sa playlist radio.
0: Ok. Très très bon EP d'ailleurs, je vous le conseille.
1: Merci Seb.
0: On peut dis où on peut l'écouter quand même.
1: Ouais, on peut l'écouter sur Bandcamp, Fred, fraid.bandcamp.com, je crois que c'est ça. Enfin, Bandcamp Fred en tout cas.
0: Ça arrive, ouais.
1: Voilà, et puis voilà, les plateformes, tout ça quoi.
0: Et bah, après, toi, t'avais pressé des CD quand même.
1: Ouais, j'avais pressé. Ouais, bah toujours un peu de CD quand même, parce que c'est sympa d'avoir une petite carte de visite et puis un petit souvenir de physique de ce qu'on fait, quoi.
0: Ouais, carrément. Allez, en prochain morceau, c'est un morceau de Conway the Machine.
1: Conway, ouais, bien sûr.
0: Un morceau qui s'appelle Bishop Shot Steel. C'est pas pire.

0: 23h01, on a un peu dépassé, tu as débordé Fred.
1: Ah, désolé, j'ai pas géré le timing.
0: Ce n'est pas grave parce que tu nous as vraiment régalé pendant plus d'une heure. Et je t'en remercie, c'était vraiment cool comme d'habitude.
1: Merci pour l'invite Seb, c'était cool de partager ça. Hein. Écoute, moi c'était mes petites trouvailles de l'année. Après,
0: C'est ça, kiffeurs de son.
1: Ouais, toujours.
0: La tribu des kiffeurs de son.
1: Bien sûr.
0: Bah voilà. Si vous en êtes, et ben nous on en est. On te retrouve sur les un jour bientôt.
1: Ouais. Moi j'ai pas de date.
0: Tu veux dire que t'as pas d'actu parce que
1: pas d'actu. Non. Après je continue de faire du son, d'avoir des titres un peu de côté pour un projet futur. Donc ça sortira un jour, mais pas dans un futur très proche quoi. Donc voilà, après, toujours dispo sur les plateformes. J'ai encore quelques CD à refourguer si l'envie en prend.
0: Kidam, un joli objet.
1: Ouais, projet 10 titres. Ouais. Avec... Voilà.
0: Très beau. Eh bien, écoute, on se dit à bientôt.
1: Yes.
0: Tu reviendras soit pour une sélection, soit pour parler de musique.
1: Avec en tout cas, grand plaisir.
0: Bienvenue à Radio Campus.
1: Avec grand plaisir.
0: Et dans l'émission Papier, et dans l'émission Les Rapporteurs, évidemment.
1: Bien sûr. Merci, Seb.
0: Bonne nuit à vous. On se quitte en écoutant ton dernier morceau. C'est Bad News, Iron Fraser.
1: Ouais, découvert aujourd'hui, ça.
0: Allez, fresh. Papier, Radio Campus 93.3. À la semaine prochaine.

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